0: Et ses alliés du M23 de recrutement forcé, de détentions arbitraires et d'exécutions dans deux camps du Nord Kivu. Kigali conteste son implication et reproche à Human Rights Watch de minimiser les exactions attribuées aux forces armées congolaises, au FDLR et aux milices Wazalendo. C'est la pire crise humanitaire au monde, selon l'ONU, et rien ni personne n'ont jusque-là réussi à y mettre un terme. La guerre fait toujours rage au Soudan. Armées régulières et forces de soutien rapide poursuivent leur combat. Ces derniers jours, Ouda Ibrahim, les deux camps ont d'ailleurs multiplié les attaques de drones.
1: Loin de la ligne de front dans le sud du pays, les drones des FSR ont fait leur retour dans la capitale Khartoum. Ils ont visé mardi et mercredi des sites militaires et civils à Bahri et à Omdurman. Les habitants ont entendu les déflagrations et les armes de défense anti-aérienne, mais aucune victime n'était à déplorer dans la capitale contrôlée par l'armée. En l'occurrence, c'est dans la ville de l'Obaïd, au Kordofan du Nord, qu'il y a eu le plus grand nombre de victimes, 23 civils et 19 blessés, selon l'ONG, les avocats de l'urgence du Darfour. Les frappes de drones des paramilitaires ont débuté ce mercredi soir et ont visé des quartiers résidentiels autour de la base du 5e régiment de l'armée. Quant à Dalenj, capitale du Kordofan du Sud, elle a été, selon l'armée, cible d'attaques de drones visant les civils, bilan 7 morts. Parallèlement, l'armée a également accentué ses attaques de drones au Darfour et au Kordofan visant les voies de ravitaillement des FSR. Les paramilitaires ont été visés par exemple à Tiné, à la frontière avec le Tchad, ville qui permet de ravitailler les forces alliées de l'armée.
0: Et l'ONU estime qu'au moins 880 civils ont été tués par des drones entre les mois de janvier et d'avril. Ce conflit a aussi fait des déplacés par millions. De nombreux Soudanais ont ainsi fui vers les pays voisins. D'autres ont même été plus loin jusqu'au Kenya. Là-bas, plusieurs organisations ont déposé une plainte contre des membres des forces de soutien rapide qu'ils accusent de crimes de guerre, Alban Tiroir.
2: La plainte a été déposée par plusieurs organisations internationales. Elle représente 12 victimes présumées, des hommes et des femmes soudanais qui disent avoir été détenus illégalement, avoir subi des actes de torture et de violence sexuelle et avoir vu des membres de leur famille être tués. 10 responsables des forces de soutien rapide sont visés. Les faits ont eu lieu à Khartoum et ses environs entre avril 2023 et mars 2025, soit entre le début de la guerre et la reprise du contrôle de la capitale par les forces armées soudanaises. Le Soudan étant toujours en guerre, un processus légal n'y est pas possible pour les victimes. Le Kenya a été choisi tout d'abord car il dispose d'un cadre légal permettant d'enquêter et de poursuivre des crimes de guerre commis en dehors de ses frontières, mais aussi car selon la plainte, des responsables FSR visés sont soupçonnés d'avoir des liens avec le Kenya, d'y avoir séjourné par exemple. Ces crimes ne peuvent pas demeurer impunis, insiste Antonia Mulvi du Legal Action Worldwide, une des organisations derrière la plainte. Le bureau du procureur kenyan doit d'ici 30 jours décider ou non d'ouvrir une enquête. Alban Tiroir, Nairobi. RFI.
0: Plus de 5000 ressortissants du Malawi cherchent à fuir les violences xénophobes en Afrique du Sud. Ils sont rassemblés sur un terrain de la ville portuaire de Durban. Une délégation du Haut Commissariat de l'ONU pour les réfugiés sur place s'inquiète de cette situation. Alors que les manifestations anti-migrants secouent la nation arc-en-ciel depuis plusieurs semaines, hier, un peu plus de 250 Nigérians ont eux été rapatriés dans leur pays d'origine dans un avion affrété par Abuja. Reportage à écouter dans le prochain journal dans une vingtaine de minutes. À l'écoute des RFI, 6h37 à Antananarive, l'actualité à Madagascar et la lutte contre la tuberculose qui s'intensifie. Depuis 4 ans, les contaminations sont en hausse, à la faveur aussi de la baisse des financements et de l'aide internationale. Une ONG, Soltis, a mené une grande étude sur la Grande Île et propose des solutions plus adaptées. Depuis une semaine, elle forme médecins et infirmiers à de nouveaux outils de dépistage et de prise en charge. Reportage Sarah Teto.
3: Vous voyez cet appareil-là, ça va vous faciliter la vie pour prendre en charge les patients, que vous soyez en bourse, dans vos centres de santé.
4: Face à une trentaine de soignants, le docteur Nyan Rakutsamimanan présente une petite machine de diagnostic capable, en seulement 20 minutes, de dépister un patient infecté par la tuberculose sans avoir à envoyer d'échantillons dans un laboratoire. Avec ses équipes, le microbiologiste a parcouru le pays pour identifier les failles du parcours de soins, notamment dans les régions les plus enclavées.
5: La statistique montre qu'à Madagascar, 30% des patients atteints de tuberculose n'ont pas accès à la prise en charge de la maladie. Et donc, notre objectif est de proposer des outils moins coûteux et faciles à utiliser pour rechercher ces patients-là et qui sont mieux adaptés au contexte malgache.
4: Renforcer le dépistage donc pour tenter de freiner une maladie qui reste mortelle et qui peut laisser de lourdes séquelles lorsqu'elle est diagnostiquée trop tard. Michel Tiaraï coordonne le programme national de lutte contre la tuberculose.
6: Toutes les solutions qui sont présentées dans cette formation, c'est ça qui va nous permettre de retrouver tous ces cas qui circulent, couper la chaîne de transmission et permettre de faire baisser enfin l'incidence de la tuberculose à Madagascar.
4: Plus de 50 000 nouveaux cas sont détectés chaque année sur l'île, mais les moyens manquent. Le Fonds mondial, désormais unique bailleur de la lutte contre la tuberculose dans le pays, vient d'annoncer une enveloppe de 21 millions de dollars pour les 3 prochaines années, soit 2 fois moins que les besoins estimés. L'organisation appelle désormais l'État malgache à mettre davantage la main à la poche. Sarah Teto, Antananarivo, RFI.
0: Il était une figure de la lutte contre le néocolonialisme. On a appris le décès de Jean Ziegler à l'âge de 92 ans. Le Suisse était devenu au tournant du siècle le premier rapporteur spécial de l'ONU sur les droits de l'alimentation dans le monde. La faim n'est pas un phénomène naturel, c'est un crime, disait celui qui a aussi passé sa vie à dénoncer le néolibéralisme. Olivier de Schutter lui a succédé aux Nations Unies en 2008. Il se souvient de son combat pour le continent africain.
7: Jean Ziegler doit son engagement au fait qu'il n'a pas voulu être complice des injustices dont il a été témoin en Afrique. Et il a inlassablement dénoncé notamment l'impact de la dette en Afrique, qu'il appelait une arme de destruction massive. Il a dénoncé aussi l'exploitation par les grandes entreprises occidentales des ressources naturelles, des matières premières dans les pays africains. Et il l'a fait à partir de la question notamment de l'alimentation, qui est par excellence le domaine dans lequel l'on cherche à capter les ressources, les terres, les réserves aquifères pour satisfaire les besoins de consommation dans les pays les plus riches. Et donc, à partir de ce mandat de rapporteur spécial sur le droit de l'alimentation, Jean Ziegler a poursuivi ce combat, dénonçant un ordre international injuste, et ceci jusqu'à la fin.
0: Olivier de Schutter avec Wely Diallo, et de son côté, le haut-commissaire de l'ONU aux droits de l'homme, Volker Turk, a salué un combattant surtout pour les populations vulnérables. Il évoque aussi un champion pour l'écosystème des droits humains et une personnalité extrêmement forte. 3h40 en temps universel.
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0: Et vous l'aurez compris, on ouvre donc un nouveau rendez-vous dans Afrique Matin, le journal de la Coupe du Monde. Bonjour Pauline Guillou.
9: Bonjour tout le monde.
0: Et quoi de mieux pour ouvrir ce rendez-vous que la chanteuse colombienne Shakira et le chanteur nigérian Burna Boy.
9: Effectivement, quand Shakira est là, ça sent la Coupe du Monde, hein, non ? Dai Dai, l'hymne du tournoi qu'elle a chanté avec Burna Boy hier soir pour lancer le mondial. Ça y est, c'est parti, coup d'envoi de ce mondial XXL dans un stade aztèque plein à craquer à Mexico. Plus de 80 000 supporters pour assister au match d'ouverture Mexique-Afrique du Sud. Et puis, bah, quoi de mieux pour les Mexicains que de lancer leur mondial par une victoire 2-0 face au Bafana Bafana, un but inscrit à la 9e minute de jeu par Julian Quiñones. Raúl Jiménez pour faire le break. Le Mexique qui lance donc idéalement son tournoi malgré un carton rouge reçu en fin de match. Seul bémol d'un premier match dont se satisfait le sélectionneur del Tri, Javier Aguirre.
10: Nous avons fait une bonne première mi-temps. Nous aurions pu mener 3-0 en toute tranquillité. Personne n'aurait rien trouvé à redire. Nous avons été largement supérieurs, mais le tableau d'affichage n'a pas reflété ce que je dis là. Nous avons tous...
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3: Mesdames, Messieurs, merci de nous écouter de partout, surtout vous à Makene et Boikene dans la ville de Beni et à Moussianene dans les territoires de Lubero.
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3: Un suspect dans la tentative de l'incendie des installations du centre de traitement Ebola la nuit de mercredi à jeudi dernier à Katwa est aux arrêts. Alors que les services compétents s'occupent des enquêtes, le CTE fonctionne normalement. Nouvelle incursion des hommes EDF au quartier Boyken en ville de Benito le matin de jeudi 11 juin. Ils ont tué 3 personnes et incendié des maisons. Les forces vives imputent cette attaque au manque de suivi des alertes sécuritaires. On vous parlera aussi de la Coupe du Monde 2026 qui a commencé le jeudi. Le Mexique, un des pays organisateurs, a eu raison de l'Afrique du Sud en match d'ouverture de 8-0. C'était à partir de 21h. Informez pour sécuriser tout de suite dans le total de ce radio journal. Chrétiens ont reçu le sacrement de confirmation jeudi 11 juin des mains de l'évêque de Butembo Beni à la paroisse Saint-Sacrement de Liambo. Monseigneur Sikuli Paluku a rappelé que le mariage demande une préparation sur tous les plans. Il venait de constater que les gens se marient là-bas à Liambo sans beaucoup de préparation d'animaux aussi.
19: Des fidèles venus des secteurs Chivetia, Kashitu, Mabono, Buhira et Aviro ont été les jours à participer à cette messe. S'adressant aux arrêts de ce jour, l'ordinaire d'Ilier leur a rappelé que la vie chrétienne exige une bonne préparation. Monseigneur Sikuli Paluku Melchisedek s'est montré très ferme face aux dérives sociales des jeunes. Pour lui, se précipiter au mariage ou vivre en union libre ne garantit aucune stabilité, quelle que soit sociale ou spirituelle. L'évêque a évité ceux qui se marient à la hâte et ceux qui conçoivent prématurément à comprendre que chaque chose a son temps. Je vous invite à aimer la messe et la prière. Évitez la vie conjugale précoce. Je déplore aussi le manque de mariages religieux ainsi que le phénomène de grossesse précoce chez les jeunes filles en âge scolaire. Après l'homélie, le pasteur de l'église de Butembo Beni a imploré l'Esprit Saint sur les 730 confirmandés. Vers la fin de la messe, il a salué la générosité des fidèles pour leur don à faveur de l'église. Il a exhorté les chrétiens de Liambo à aimer leur paroisse et à toujours l'honorer. Allez propager la bonne nouvelle par vos beaux actes. Allez saluer les autres qui sont restés à la maison, les chrétiens de Tibetia, Kashitu, Wayene, Orengera, que l'évêque les a salués. Prenant la parole, le curé de Liambo, le père Melchior Banzwa, a adressé ses vibrants remerciements au numéro 1 diocèse pour sa visite pastorale.
3: Le regroupement politique AB50 a dévoilé jeudi 11 juin 2026 à Kinshasa sa profonde réflexion sur les réformes envisagées de la Constitution de la République démocratique du Congo, couchée dans un document remis au secrétariat permanent de l'Union sacrée de la Nation, le professeur André Mbata, qui est secrétaire. Cette réflexion a été présentée par le ministre Julien Paluku-Kahungia, autorité morale de ce regroupement politique. À l'en croire, la contribution de AB50 à ce débat républicain porte sur la construction d'une fondation solide d'un état de puissance et d'efficacité. Elle implique, entre autres, la réforme d'une architecture de l'état, dont la restructuration du pouvoir au niveau central, provincial et territorial, l'instauration de la planification, la planification, comme une loi pour faire du développement un domaine législatif et non facultatif, en sacralisant notamment le plan national stratégique et le plan directeur d'industrialisation pour garantir la continuité de l'action publique. Il y a aussi la rationalisation de la décentralisation financière en incorporant la quotité de 40% qui revient aux provinces dans la loi des finances annuelles, la légitimité et la stabilisation des institutions provinciales en instaurant l'élection des gouverneurs au suffrage universel direct et le renforcement de la justice par la création des chambres d'appel au sein de la Cour constitutionnelle pour garantir une justice équitable. Pour le regroupement Alliance Bloc 50, la mise en œuvre de toutes ces réformes qui visent la refondation de l'État congolais impose le passage de la 3e à la 4e République. Julien Paluku rassure par ailleurs que tous les moyens sont mis en place et à tous les niveaux par le président de RDC, Félix Tshisekedi, pour restaurer la paix et la sécurité sur l'ensemble du territoire de RDC. Cette réflexion hautement technique a été saluée par le professeur André Mbata, le secrétaire permanent de l'Union sacrée de la Nation, s'est réjoui de la qualité de l'apport de AB50 dans ce débat politique. Le quartier Boïkéné dans la ville de Beni se vide de la population après une nouvelle attaque attribuée aux combattants présumés de l'ADF. L'assaut a été précisément enregistré en cellule Mounzambaye tôt le matin de jeudi 11 juin. Les assaillants auraient contourné toutes les positions militaires avant de se retrouver au milieu de la population civile, selon des sources civiles dans cette partie de Beniville. La société civile de commune de Rwenzori avance un bilan provisoire de 3 civils tués et au moins 6 maisons d'habitation incendiées. Philemon Paluku Busoko, président de la structure citoyenne à Rwenzori, déplore une attaque qui dénote, selon lui, d'une légèreté avec laquelle les alertes remontées auprès des autorités compétentes depuis le début de la semaine ont été prises.
15: Même hier même, moi-même, j'ai été au bureau de l'Assemblée provinciale déposer un mémo où j'ai réservé copie au gouverneur, au commandant secteur des opérations Sokola 1 et au chef de bureau de la MONUSCO et à l'auditorat militaire garnison de Beni. J'ai été même au niveau du gouvernorat, partout à la mairie, j'ai déposé des mémos. Nous avons lu au niveau de l'Assemblée provinciale. Nous avons déposé hier même, toutes ces atrocités ont été épinglées dans ces mémos. Maintenant, ils ont dit que la situation est sous contrôle. Maintenant, on manque quel contrôle exerce-t-il à ta autorité. La population est sous une panique énorme. Les gens commencent à plier des bagages pour aller se mettre dans des endroits supposés sécurisés. On manque où mettre les esprits. J'appelle la conscience des autorités censées nous sécuriser, qu'ils jouent pleinement leur rôle de sécuriser la population et ses biens. À part ça, on risquerait de se prendre à charge, puisque trop c'est trop.
3: Trop c'est trop parce que précédemment, plusieurs autres attaques ont été rapportées à Beni environ. Le député provincial honoraire Promesse Matofalio-Nama invite la population à exercer une pression sur les députés nationaux afin qu'ils pressent à leur tour le gouvernement de RDC pour permettre de mettre fin au massacre. Il a lancé l'invitation dans une vidéo parvenue à RMB jeudi. Il propose à la population plusieurs stratégies dans ce sens. On l'écoute ici, Promesse Matofali.
8: Vous avez vu les efforts qu'ils ont fournis jusqu'à se bagarrer afin de destituer leur président Vital Kamerhe. Ils ont sorti toutes leurs forces. Et pourquoi n'aiment-ils pas la même force quand il faut parler de la guerre, de massacre, de la sécurité? C'est dire que sans pression populaire, ces gens ne feront rien de mieux.
3: Et puis, il faut donc accentuer la pression à ces élus car la solution ne viendra pas d'ailleurs. Voici les attitudes à prendre selon Promesse Matofali.
8: Envoyez-leur des messages, appelez-les au téléphone, organisons des sit-ins chez tel ou tel autre député à 100 et ou plus de 100. Restons une semaine et exigeons notre départ par l'implication sérieuse et une solution durable aux tueries. Vous allez voir, ces députés vont agir. Sinon, ils resteront silencieux. Rien ne sera fait. Et on continuera à perdre nos frères et nos biens.
3: La réaction des Promesses Matofali consécutives au massacre des civils en région de Beni. À Boutembo, les services de sécurité annoncent l'arrestation d'un homme suspecté d'avoir participé à la tentative d'incendie du centre de traitement Ebola. C'était Ekatoa la nuit de mercredi 10 à jeudi 11 juin. Ce suspect a été présenté à l'autorité urbaine jeudi. Selon la cellule de communication de la mairie, ce suspect, dont l'identité n'a pas été révélée à la presse, aurait, au cours de l'interrogatoire, passé aux aveux. Selon nos sources, il a affirmé avoir agi sous effet d'alcool. Il a ainsi sollicité le pardon et la clémence des autorités et de la population. Actuellement, il est entre les mains de services de sécurité en attendant la suite de son dossier. Pendant ce temps, le CTE fonctionne normalement. Le CTE qui a échappé de justesse à une autre tentative d'incendie il y a quelques jours, parce que c'est pas le premier. Alors voici la réaction de la société civile santé par le biais du président Arsène Raoueré. Il demande à la population d'aider plutôt le personnel soignant à faire la réponse à Ebola.
9: La maladie est déjà là parmi nous. Et ce n'est pas le prestataire de soins ou bien tel qui l'a inventé. Elle était déclarée, c'était en dehors cette fois-ci du Nord-Kiv. Mais avec les mouvements de population, nous savons que nous avons nos confrères qui vivent là-bas. Leur mouvement, ils nous amènent la maladie. Même si on amène du bruit, même si on fait la résistance, la maladie en elle-même, elle est déjà là et elle consume les gens. Et ce sont nos frères, donc nous devons être vigilants, collaborons pour essayer de protéger la population contre cette maladie. Une fois une personne est suspectée, il y a un cadre approprié pour ça. Il faut qu'il soit pris en charge dans un CT, donc centre de transit. Si le résultat révèle qu'il est positif, c'est maintenant là qu'il sera transféré au CT pour qu'il soit pris en charge. Maintenant, car nous, la population, nous mettons du désordre dans les activités pour la prise en charge, l'éradication de cette maladie. Donc ça veut dire que nous voulons que cette maladie puisse encore faire beaucoup d'états en train de tuer. Ce sont les mêmes mesures qu'on nous a demandé de respecter qui doivent me protéger.
3: À l'école en province éducationnelle Nord-Kivu 2, les cérémonies de lancement de la 5e édition des épreuves de test national de sélection et d'orientation scolaire et professionnelle TENASOSP en RDC ont eu lieu à l'Institut Kawaendi le jeudi, le Kawaendi qui est centre 1. Ici, les autorités scolaires, le maire de Butembo et les délégués du ministère de l'Éducation nationale et Nouvelle Citoyenneté, EDUC-NC, pour la supervision des épreuves ont prononcé des discours. Voici ce qu'ils ont dit.
20: L'inspecteur principal provincial, adjoint chargé des finances à l'EDUC NC Nord-Kivu 2, a expliqué que le TENASOSP est une activité certificative qui sanctionne toutes les autres réalisées en classe pendant toute une année. Il est impératif de les passer sous une discipline irréprochable pour mériter l'inscription dans une option du secondaire. Dans une option du secondaire, a recommandé Katembo Katomeko Arnold.
10: Cher candidat, l'occasion vous est offerte pour boucler le cycle terminal de l'éducation de base et entrer aux humanités. Notre souhait est que chacun de vous fasse un pas de plus vers une des options des humanités organisées en République démocratique du Congo, et spécialement dans notre province éducationnelle du Nord-Kivu 2. Quant à l'examen,

0: Programme scolaire sur fond de 14 questions en rapport avec les mathématiques, les sciences de la vie et de la terre, les sciences physiques et technologiques, la technologie de l'information et de la communication. Vendredi 12 juin, le deuxième jour, tout sera en rapport avec les langues et les sciences sociales. Chaque jour, les acquis scolaires sont accompagnés des tests psychotechniques pour l'orientation. Pour sa part, le délégué du Souproved a donné quelques chiffres concernant cet examen. Kambale Makewa a parlé de 56 774 candidats soumis au TENASOSP répartis dans 196 centres dans la province éducationnelle Nord Kivu 2. De leur côté, les superviseurs nationaux et provinciaux ont encouragé tous les acteurs de l'éducation et ont permis d'atteindre ces deux jours du TENASOSP. Le maire de Butembo a pris la parole en dernier pour ouvrir les malles d'ITEM et lancer officiellement les épreuves.
1: Et voici 30 secondes des sports. Début de la Coupe du Monde 2026, jeudi, la sélection de Mexique s'est imposée face à celle de l'Afrique du Sud en match d'ouverture. Début 0, c'était au stade Aztec de Mexico à partir de 21h. À l'issue de ce match, deux joueurs sud-africains ont écopé chacun d'un carton rouge. La même sanction a été infligée à un autre athlète mexicain, Leto, pour des fautes graves. Le match est donc terminé 10 contre 9. De son côté, la Corée du Sud s'est imposée sur la République tchèque début 1. Match joué ce vendredi 12 juin à 4h du matin, heure de Butembo. C'était 22h aux États-Unis d'Amérique. La République démocratique du Congo entre dans la danse le 17 juin 2026 face au Portugal. C'est terminé sur Radio Journal du Matin. De partout, Patrick Alungwana vous remercie d'avoir écouté.
2: Mesdames, Mesdemoiselles et Messieurs, bienvenue à l'écoute de notre carnet de communiqués.

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La famille Kambale Kayenga Flavien a la profonde douleur d'annoncer aux amis et connaissances le décès de leur papa, Kambale Kayenga Flavien, mort survenu le 9 juin 2026 à Goma. À Butembo, les deux se tient à Rwanda, près de l'ancien bâtiment de la MONUSCO, à côté de l'église Sepak. Que cette triste nouvelle parvienne à la famille Katuru, à Kibua Musenene, à la famille Ernestine, à Kanyatibuture, à papa Kambale Sondiria Amede, à tous les voisins de l'avenue Moussoussa et tous les amis et connaissances de papa Kambale Kayenga Flavien. Le programme des obsèques se présente comme suit. Ce vendredi 12 juin 2026 à 13h30, messe de requiem à la chapelle Matinde, Rwanda. À 15h30, levée de deuil au domicile de papa Luanga Kayenga. La famille Kayenga Flavien a signé ce communiqué annonçant le décès de papa Kambale Kayenga Flavien. 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

Voilà, nous venons de terminer notre mission, l'essai du jour. Nous disons merci au révérend Abbé Moïse Kandouki pour nous avoir parlé et éduqué par rapport à la vie de notre saint Jean Sangouni, Sangouni, voilà. Alors c'est l'heure de suivre maintenant les informations sur la radio Vatican aux antennes de la radio Moto Boutimbo Beni. Dieu merci, Kioma, c'est bien lui qui nous met en onde. Merci.

0: Bienvenue à vous si vous nous rejoignez. Retrouvons à présent le magazine de Radio Vatican Afrique qui sera suivi de l'Évangile du jour. Puis dans la seconde partie de cette heure, c'est Yves Boulevin et sa chronique psychologique que vous retrouverez, suivie de vos 5 minutes avec Marie et enfin, le sens des mots de Christine Pellistrandi. Bonne écoute sur votre radio chrétienne.
1: 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Amis auditeurs, bienvenue à l'écoute de ce programme essentiellement consacré au quatrième voyage apostolique du pape en Espagne. Léon XIV a entamé dans la matinée de jeudi 11 juin la troisième et dernière phase de ce voyage en se rendant aux îles Canaries afin de placer la crise migratoire au centre de l'attention internationale. À Madrid, la première étape, le message du pape s'est concentré sur la place de l'Église dans une société hautement sécularisée. L'étape de Barcelone a mis en lumière la voie de la beauté pour annoncer l'Évangile à travers la célébration eucharistique à la Sagrada Familia, symbole d'une foi incarnée dans l'art et l'architecture. Pour la troisième et dernière partie dans l'archipel des Canaries, le pape encourage dans leur mission les acteurs qui œuvrent dans l'accueil des migrants aux portes de l'Europe et rappelle que la charité chrétienne ne peut se dissocier de la défense de la dignité humaine. Nous bouclerons cette émission avec une lecture de l'encyclique du pape Magnifica Humanitas en langue lingala et malgache.
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1: Bienvenue encore une fois à l'écoute de ce programme que nous commençons avec la chronique du quatrième voyage apostolique du pape en Espagne.

0: Léon XIV s'est rendu jeudi 11 juin aux îles Canaries pour entamer la sixième et avant-dernière journée de son voyage apostolique en Espagne. C'est la toute première fois qu'un souverain pontife se rend officiellement dans cet archipel. À son arrivée à Las Palmas, le Saint-Père a été accueilli par les autorités religieuses et locales des Canaries dans un climat de forte mobilisation sécuritaire et populaire. Le souverain pontife s'est rendu directement au port d'Arguineguín, tristement célèbre pour être l'un des principaux points d'arrivée des embarcations de migrants en provenance de côtes africaines. Les détails avec Alexandra Sirgan, notre envoyée spéciale.
1: Une rencontre solennelle empreinte de douleur et d'espérance sur le quai du port d'Arguineguín, ce port qui a vu tant de milliers de migrants désœuvrés accostés, épuisés par des journées et des nuits de voyage dans l'océan Atlantique. En mémoire de ceux qui ne sont plus, une minute de silence et de recueillement a été observée et un bouquet de fleurs déposé dans la mer. Plusieurs témoignages de ceux qui ont bravé tant d'obstacles pour arriver jusqu'aux Canaries ont été lus avec émotion au Saint-Père, comme celui d'Ayo, parti du Nigeria à l'âge de 22 ans.
2: L'embarcation sur laquelle je suis arrivée a atteint l'autre rive. Mais les souffrances ne sont pas arrêtées là. Pendant le voyage, je suis tombée enceinte d'un homme appartenant à la mafia. À mon arrivée en Espagne, on m'a enlevé mon bébé pour me forcer à me prostituer. On m'a très maltraitée. On m'a séparée de mon fils.
1: Ayo sera finalement prise en charge par l'Église, une Église qui doit se laisser interpeller et ne peut déléguer sa mission d'accueil, a souligné Léon XIV. Dans son discours, le pape appelle à un examen de conscience à tous les niveaux.
3: Pour les pays d'origine qui doivent créer les conditions de paix, de justice et de développement, pour les pays de transit appelés à protéger et non à laisser les plus faibles aux mains des réseaux criminels, pour l'Europe qui ne peut proclamer la dignité humaine et s'habituer à ce que la Méditerranée et l'Atlantique soient des cimetières sans pierre tombale, pour la communauté internationale appelée à une coopération efficace et persévérante.
4: Pour la communauté internationale appelée à une coopération efficace et persévérante.
1: Un nouvel appel à la coopération internationale qui fait écho avec celui lancé lundi au Parlement espagnol. L'Église locale espère que cette visite du Saint-Père transforme à jamais ce quai de la honte en quai de l'espérance.
0: Dans un reportage, Alexandra Sirgan met en lumière un réseau complexe de centres d'accueil de l'archipel. Elle nous donne le témoignage d'un demandeur d'asile, Ousmane, arrivé à Las Palmas en février.
1: Une centaine de familles sont accueillies dans ce centre d'hébergement géré par la Fondation franciscaine Cruz Blanca, un centre installé sur les hauteurs de Las Palmas, au cœur des collines rocailleuses, si caractéristiques des îles Canaries, des collines que Ousmane, 38 ans, a aperçues depuis le bateau qu'il a mené de la Gambie jusqu'à l'archipel espagnol.
3: On n'est pas arrivé en journée, mais vers 3-4 heures du matin. J'ai vu des avions, j'ai vu des lumières partout et je me souviens surtout que j'ai vu des collines, car je viens d'un pays où la terre est plate. Donc voir les îles, c'était déjà impressionnant pour moi. Après avoir passé 8 jours sur un bateau ou dans l'eau, on avait même commencé à paniquer au bout du 5e, 6e jour et on se disait qu'on pourrait s'arrêter sur n'importe quelle île ou n'importe quelle terre. Mais voir la terre à ce moment-là, je me suis dit « Ok, je suis enfin libre, je peux enfin mettre mon pied sur le sol. » C'est tout ce que je souhaitais.
1: Ce périple, Ousmane l'a effectué au côté de 150 personnes à bord d'un bateau en bois et accompagné de son fils aîné, Lamine.
3: J'ai 3 enfants. Lamine, c'est l'aîné, il a 13 ans. Et puis, il a une jeune sœur, Carrie, qui avait 8 ans quand je suis parti. Et puis, le tout petit s'appelle Youssouf, il a 2 ans et demi. Sans oublier ma femme, Sati. J'ai décidé de venir seulement avec Lamine, car c'est un risque. En fait, on ne savait pas si on allait arriver à destination. Car avant nous, on savait que des centaines de personnes partaient, mais tous n'arrivaient pas. Et même pendant le trajet, une personne est morte de froid. Donc, on a décidé de partir tous les deux et de laisser les 3 autres derrière nous pour l'instant.
1: L'absence de perspectives économiques ont poussé ce père de famille qui gagnait 4 euros par jour à chercher une vie meilleure ailleurs, et ce malgré un voyage qui ne le laissera pas indemne. Tant de blessures que les travailleurs du centre tentent de panser, notamment à l'aide d'un accompagnement spirituel, explique le père Jair Farron, coordinateur des centres Cruz Blanca sur l'ensemble de l'archipel.
5: Ces personnes arrivent très affectées psychologiquement et spirituellement, et je crois que notre mission est de les écouter, de leur donner toute notre attention. Leur spiritualité s'accompagne de beaucoup de douleurs et de souffrances. Ici, nous garantissons que tous puissent pratiquer leur foi. S'ils sont musulmans, au moment du Ramadan, nous leur laissons le célébrer, car c'est leur foi.
1: Ousmane est lui-même musulman, mais se réjouit à l'idée de rencontrer le pape Léon XIV jeudi au port d'Arguineguin de Grande Canarie. Il se permet même de songer à ce qu'il souhaiterait lui dire.
3: Je voudrais que le pape nous considère et qu'il sache que nous sommes là, pas pour perturber la communauté, mais pour se développer ensemble.
0: Reportage de notre envoyé spécial, Alexandra Sirgon. Dans la cathédrale dédiée à Sainte-Anne, à Las Palmas, Léon XIV s'est adressé directement au cœur de l'église locale des Canaries, une cinquantaine d'évêques, prêtres, diacres, religieux, agents de pastorale de l'île. Ce clergé et ses laïcs se retrouvent quotidiennement en première ligne pour gérer l'accueil d'urgence. Le Saint-Père les a exhortés à continuer d'être un modèle de solidarité en devenant les Cyrénéens des plus fragiles. Il a insisté sur le fait que la foi chrétienne doit se traduire par l'écoute, la proximité et le soin concret des personnes migrantes et vulnérables. La sixième journée du quatrième voyage apostolique du pape en Espagne se clôture par une messe que le Saint-Père préside au stade de Grande Canarie. Fidèle à la devise officielle de ce voyage, « Levez les yeux, alzad la mirada », le message spirituel exhorte la société et l'église locale à rompre avec l'indifférence et à cultiver la charité chrétienne envers les plus démunis dans la continuité de sa visite matinale auprès des migrants au port d'Arguineguin, fortement axé sur l'ouverture aux autres, l'hospitalité et la solidarité. Revenons à la dernière journée du pape à Barcelone, mercredi 10 juin. Léon XIV a achevé son périple catalan par une messe en la basilique de la Sagrada Familia, marquant ainsi le centenaire jour pour jour de la mort du vénérable Antoni Gaudí. À l'issue de la célébration eucharistique, la tour de Jésus-Christ a été inaugurée et bénie. Les détails avec Augustine Asta, notre envoyée spéciale.
6: Dans la basilique de la Sagrada Familia, lieu d'une beauté enchanteresse, chargée d'histoire et de foi, Léon XIV a souligné la dimension universelle de ce monument emblématique.
7: Comme architecte ardent de fait,
6: en tant qu'architecte brûlant de foi, le vénérable Antoni Gaudí conçut ces espaces avec le désir de raconter les mystères de la vie du Seigneur, a précisé le pape. Nous sommes tous les pierres vivantes de cette œuvre, a-t-il rappelé, évoquant une église appelée à grandir autour du Christ, fondement et sommet de toute existence. Face aux conflits qui secouent le monde, le pape a réaffirmé l'incompatibilité entre la foi chrétienne et toute forme de violence contre les innocents.
7: Nous pouvons croire en Jésus et promouvoir la guerre.
6: Nous ne pouvons pas croire en Jésus et promouvoir la guerre, a-t-il prévenu, avant d'ajouter qu'il est tout aussi impossible de se dire disciple du Christ tout en abandonnant ceux qui souffrent, pleurent ou fuient la misère. Pour marquer l'inauguration et la bénédiction de la tour de Jésus-Christ, les fidèles ont eu droit à un spectacle saisissant des lumières, des feux d'artifice, mais aussi l'image d'Antoni Gaudí projetée dans le ciel de Barcelone.

0: En activité du Saint-Siège, Mgr Rino Fizike, l'apro-préfet du Dicaster pour l'évangélisation, a mis en garde jeudi dans un message pour la 47e journée mondiale du tourisme contre le risque d'uniformiser l'expérience du voyage à cause des algorithmes qui nous empêchent de découvrir la magie des rencontres personnelles, souvent les plus précieuses des découvertes. Il a également attiré l'attention sur l'exclusion numérique et la réglementation de la collecte de données sur le comportement des voyageurs, soulignant combien subordonner le tourisme à l'intelligence artificielle alimente également les questions d'exclusion numérique, risquant d'accentuer la marginalisation des communautés qui dépendent des visites comme source essentielle de revenus et la collecte massive de données sur le comportement des voyageurs qui peut devenir un outil de contrôle incompatible avec la liberté et la dignité humaine. Bouclons cette émission avec l'actualité de l'Église en langues africaines. Jean-Willy Beaumont nous présente une lecture tirée de l'encyclique Magnifica Humanitas du pape Léon XIV en langue lingala.
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0: Désiré Tadidi Mandai Niaina nous présente une lecture de Magnifica Humanitas en langue malgache.
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0: Les personnes en âge respectable, c'est votre émission. Troisième âge. Troisième accent, maman Déborah, maman Ingia, studio ni, tout le monde a pas safari, Norbert, tout le monde a Fata, et Yale Ampayo, on a tombé à jour, qui pindiquait tout, maman Déborah, ouais. Et où tu nous en es?
1: Jamacha.

0: 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En tout cas, tout tege sikio.
1: Une substance, êtes-vous toujours alcoolique? Désolé, ma dernière cuite est en 98. Cet enfoiré nous a frôlé, moi et la petite, et la rage.
2: Vous êtes dans un tribunal, surveillez votre langage. Un nouveau témoin devrait intervenir à la barre, s'il vous plaît. Je demande, Bachir.
3: Écoutez, moi j'ai tout vu, j'ai tout en...

0: Disons merci, chers amis auditeurs de la RMBB. Nous, pour l'histoire et la politique, et mais nous vous proposons de Chihende et Chochalaba Muriolo, na Stanley Muhindo, et Nanemukania Momiazi et Inokolwali Rino, vous Kwami, vous Bouya.
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0: Merci de nous suivre. Voici le bulletin de formation. Les quartiers Bouïkéné se vident à nouveau de sa population après une nouvelle attaque attribuée aux combattants présumés de l'ADF. L'assaut a été précisément enregistré à Cellule de Mouzambaïto le matin de jeudi 11 juin 2026. Les assaillants auraient contourné toutes les positions militaires avant de se retrouver au milieu de la population civile, selon nos sources dans cette partie de la ville de Beni. La société civile, la commune Rwenzori, avance un bilan provisoire de 3 civils tués et au moins 6 maisons d'habitation incendiées. Philemon Paluku Busoko, président de cette structure, déplore une attaque qui dénote d'une légèreté avec laquelle les alertes remontées auprès des autorités compétentes depuis le début de la semaine en cours ont été prises.
1: Même hier même, moi-même, j'ai été au bureau de l'Assemblée provinciale déposer un mémo où j'ai réservé copie au gouverneur, au commandant secteur des opérations Sokola 1 et au chef de bureau de la MONUSCO et à l'auditorat militaire garnison de Beni. J'ai été même au niveau du gouvernorat. Partout à la mairie, j'ai déposé des mémos. Nous avons lu au niveau de l'Assemblée provinciale, nous avons déposé.

0: Ils jouent pleinement leur rôle de sécuriser la population et c'est bien. À part ça, on risquerait de se prendre à charge, puisque trop, c'est trop.
1: Et la veille, soit mercredi 10 juin 2026, les cultivateurs exerçant leurs activités dans la partie rurale de la commune de Rwenzori ont été interdits par les autorités militaires d'accéder à leurs champs au nom des opérations militaires menées en profondeur de Mayango, c'est contre les terroristes extrémistes de l'EDF. Le service de sécurité annonce l'arrestation d'un homme suspecté d'avoir participé à la tentative d'incendie du centre de traitement Ebola Katoa la nuit de mercredi à jeudi 11 juin 2026. Ce suspect a été présenté au maire de Boutembo et aux responsables des différents services de sécurité à l'hôtel de ville. Ce jeudi, selon la cellule de communication de la mairie, ce suspect, dont l'identité n'a pas été révélée à la presse, aurait, au cours de l'interrogatoire, passé aux aveux. Selon nos sources, il a affirmé avoir agi sous l'effet de l'alcool. Il a ainsi sollicité le pardon et la clémence des autorités et de la population. Actuellement, il est entre les mains des services de sécurité en attendant la suite de ce dossier. Pendant ce temps, les autorités rassurent la population que les enquêtes se poursuivent pour mettre les mains sur les auteurs des incidents survenus au CTE Katoa, rappelle les personnes non notamment identifiées ont tenté de mettre feu sur les installations du CTE récemment ouvert dans les enceintes de l'hôpital général de référence des Katoa. Et en sport, début de la Coupe du Monde 2026, jeudi hier 11 juin 2026, la sélection du Mexique s'est imposée face à celle de l'Afrique du Sud en match d'ouverture. Le score final 2-0, c'était au stade Aztec de Mexico à partir de 21h. À l'issue de ces matchs, deux joueurs sud-africains ont découpé chacun des cartons rouges. La même sanction a été infligée à un joueur mexicain. Le tout pour les fautes graves. Les matchs se sont donc terminés 10 contre 9. De son côté, la Corée du Sud s'est imposée sur la République tchèque par 2-1. Match joué ce vendredi 12 juin à 4h du matin. Heure de Boutembo, c'était 22h aux États-Unis. On va revenir sur toutes ces actualités à partir de 13h30. Dieu merci, Chioma. Reste à la mise en onde. Moi, je m'appelle Ghislain Kiomboué.
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0: à l'église pour commencer. Au total, 730 chrétiens ont reçu le sacrement de confirmation ce jeudi 11 juin 2026, de main de l'évêque de Butembo Beni à la paroisse Saint-Sacrement de Liambo. Dans son homélie, Mgr Sikulipaluku Melchisedek a rappelé que le mariage demande une préparation sur tous les plans. Reportage d'Anima aussi.
1: Des fidèles venus des secteurs Chivetia, Kashitru, Mabono, Buhira et Aviro ont été les jours à participer à cette messe. S'adressant aux aînés de ce jour, l'ordinaire d'Ilié leur a rappelé que la vie chrétienne

0: Batirma à comprendre que chaque chose a son temps.
1: Mwe watu wa kupenda misa na sala.
0: Je vous invite à aimer la messe et la prière. Évitez la vie conjugale précoce. Je déplore aussi le manque de mariages religieux ainsi que le phénomène de grossesse précoce chez les jeunes filles en âge scolaire. Après l'homélie, le pasteur de l'église de Butembo Beni a imploré l'Esprit Saint sur le 730 confirmandé. Vers la fin de la messe, il a salué la générosité des fidèles pour leur don à faveur de l'Église. Il a exhorté le curé de Liambo à aimer leur paroisse et à toujours l'honorer. Allez propager la bonne nouvelle par vos beaux actes. Allez saluer les autres qui sont restés à la maison, le curé de Tibetia, Kashitru, Wayene, Urengera, que l'évêque les a salués. Prenant la parole, le curé de Liambo, le père Melchior Banzo, a adressé ses vibrants remerciements au numéro 1 diocèse pour sa visite pastorale.
2: Et en politique, le regroupement politique AB50 a dévoilé ce jeudi 11 juin 2026 à Kinshasa sa profonde réflexion sur les réformes envisagées de la constitution de la République démocratique du Congo, couchée dans un document remis au secrétaire permanent de l'Union sacrée de la nation, le professeur André Mbata. Cette réflexion a été présentée par le ministre Julien Palou Kaunga, autorité morale de ce regroupement politique. À la croire, la contribution de l'AB50 à ces débats républicains porte sur la construction d'une fondation solide d'un état de puissance et d'efficacité. Elle implique, entre autres, la réforme d'une architecture de l'État dont la reconstruction, la restructuration du pouvoir au niveau central, provincial et territorial, l'instauration de la planification comme une loi pour faire du développement un domaine législatif et non facultatif, sacralisant notamment les plans nationaux stratégiques et les plans directeurs d'industrialisation pour garantir la continuité de l'action au public, la rationalisation de la décentralisation financière en incorporant la quotité de 40% qui revient aux provinces dans la loi de finances annuelle, la légitimation et la stabilisation des institutions provinciales en instaurant l'élection du gouverneur au suffrage universel, direct et le renforcement de la justice. C'est par la création des chambres d'appel au sein de la Constitution, au sein de la Cour constitutionnelle, pour garantir une justice équitable. Pour le regroupement Alliance Bloc 50, la mise en œuvre de toutes ces réformes qui visent la refondation de l'État congolais impose le passage de la troisième à la 4e République. Julien Paluku rassure par ailleurs que tous les moyens sont mis en place et à tous les niveaux, par le président de la République, Félix Tshisekedi, pour restaurer la paix et la sécurité sur l'ensemble du territoire national. Cette réflexion hautement technique a été saluée par le professeur André Mbata, le secrétaire permanent de l'Union sacrée de la nation, se réjouit de la qualité de l'apport de l'AB50 dans ce débat souverain. Le quartier Boïkéni se vide à nouveau de sa population après une nouvelle attaque attribuée aux combattants présumés de l'EDF. L'assaut a été précisément enregistré à l'île Mouzambaïto le matin de ce jeudi 11 juin 2026. Les assaillants auraient contourné toutes les positions militaires avant de se retrouver au milieu de la population civile, selon nos sources. Dans cette partie de la ville de Beni, la société civile, la commune Rwenzori, avance ses bilans provisoires de 3 civils tués et au moins 6 maisons d'habitation incendiées. Philemon Paluku Rousoko, président de cette structure, déplore une attaque qui dénote d'une légèreté avec laquelle les alertes remontées auprès des autorités compétentes depuis le début de la semaine en cours ont été prises.
3: Même hier même, moi-même, j'ai été au bureau de l'Assemblée provinciale déposer un mémo où j'ai réservé copie au gouverneur, au commandant secteur des opérations Sokola 1 et au chef de bureau de la MONUSCO. Et

0: à l'auditorat militaire garnison de Beni. J'ai été même au niveau du gouvernorat. Partout à la mairie, j'ai déposé des mémos. Nous avons lu au niveau de l'Assemblée provinciale. Nous avons déposé hier même, toutes ces atrocités ont été épinglées dans ces mémos. Maintenant, ils ont dit que la situation est sous contrôle. Maintenant, on manque quel contrôle exerce-t-il à ta autorité. La population est sous une panique énorme. Les gens commencent à plier des bagages pour aller se mettre dans des endroits supposés sécurisés. On manque où mettre les esprits. J'appelle la conscience des autorités censées nous sécuriser, qu'ils jouent pleinement leur rôle de sécuriser la population et ses biens. À part ça, on risquerait de se prendre à charge, puisque trop, c'est trop.
1: La veille, soit au mercredi du juin 2026, les cultivateurs exerçant leurs activités dans la partie rurale de la commune de Rwenzori ont été interdits par les autorités militaires d'accéder à leurs champs au nom des opérations militaires menées à profondeur de Mayangos contre les terroristes extrémistes de l'EDF. Et le député provincial honoraire Promesse Matofa Lionama invite la population à exercer une pression sur les députés nationaux afin qu'ils pressent à leur tour les gouvernements pour mettre fin au massacre. Il a lancé l'invitation dans une vidéo parvenue à Radio Motobutembo Beni ce jeudi 11 juin 2026. Il propose à la population plusieurs stratégies dans ce sens. Dans ses premières phrases, l'ancien député déplore la persistance du massacre des civils dans la région et adresse sa compassion à toutes les victimes. Pour lui, ce sont les élus de la région qui ont échoué alors qu'ils mettent tant d'énergie pour d'autres matières. Ces députés nationaux ne semblent pas mieux faire pour que cesse le massacre sur les zones. Promesse Matofali.
2: Vous avez vu les efforts qu'ils ont fournis jusqu'à se bagarrer afin de destituer leur président Vital Kamerhe. Ils ont sorti toutes leurs forces. Et pourquoi ne mettent-ils pas la même force quand il faut parler de la guerre, de massacre, de la sécurité? C'est dire que sans pression populaire, ces gens ne feront rien de mieux.
1: Notre interlocuteur pense qu'il faut donc accentuer la pression sur ces élus car la solution ne viendra d'ailleurs que du gouvernement central et il propose certaines attitudes que la population peut adopter.
2: Envoyez-leur des messages, appelez-les au téléphone, organisons des sit-ins chez tel ou tel autre député, à 100 et ou plus de 100. Restons une semaine et exigeons notre départ par l'implication sérieuse et une solution durable au Thierry. Vous allez voir, ces députés vont agir. Sinon, ils resteront silencieux. Rien ne sera fait et on continuera à perdre nos frères et nos biens.
3: Il vit tout vibadilique.
1: Depuis des semaines, les hommes que le gouvernement identifie comme ceux de l'EDF ont multiplié des attaques sur la ville de Beni et d'autres villages du territoire de Beni. Récemment, la société civile a déploré que ces massacres se produisent alors que la population alerte toujours d'avance. Les services de sécurité annoncent l'arrestation d'un homme suspecté d'avoir participé à la tentative de descente du centre de traitement Ebola CT4 la nuit de mercredi 10 à ce jeudi 11 juin 2026. Ce suspect a été présenté au maire de Butembo et aux responsables des différents services de sécurité à l'hôtel de ville ce jeudi, selon la cellule de communication de la mairie. Ce suspect, dont l'identité n'a pas été révélée à la presse, aurait, au cours de l'interrogatoire passé aux aveux, selon nos sources, il a affirmé avoir agi sous l'effet de l'alcool. Il a ainsi sollicité le pardon et la clémence des autorités et de la population. Actuellement, il est entre les mains des services de sécurité en attendant la suite de ce dossier. Pendant ce temps, les autorités rassurent la population que les enquêtes se poursuivent pour mettre les mains sur les auteurs des incidents survenus au CT des Catons. Un rappel de personnes non autrement identifiées ont tenté de mettre du feu sur les installations du CT récemment ouvertes dans les enceintes de l'hôpital général de référence des Catons. Une deuxième tentative échouée après celle de la nuit des mardis 9 à mercredi 10 juin 2026. Pour les deux cas, la vigilance de l'équipe commise à la sécurité du CTE a permis de stopper les projets malicieux. Réagissant à ces faits, Arsène Rahwere, président de la société civile de santé à Boutembo, a estimé qu'il est anormal qu'il y ait des gens qui visent à perturber les activités de riposte contre Ebola. Il conseille plutôt la collaboration avec le personnel soignant pour mettre fin à la maladie.
4: La maladie est déjà là parmi nous. Et ce n'est pas le prestataire de soins ou bien tel qui l'a inventé. Elle était déclarée, c'était en dehors cette fois-ci du Nord-Kiv. Mais avec les mouvements de population, nous savons que nous avons nos confrères qui vivent là-bas. Leur mouvement, ils nous amènent la maladie. Même si on amène du bruit, même si on fait la résistance, la maladie en elle-même, elle est déjà là, elle consomme les gens. Et ce sont nos frères, donc nous devons être vigilants, collaborons. Pour essayer de protéger la population contre cette maladie, une fois une personne est suspectée, il y a un cadre approprié pour ça. Il faut qu'il soit pris en charge dans un CT, donc centre de transit. Si le résultat révèle qu'il est positif, c'est maintenant là qu'il sera transféré au CT pour qu'il soit pris en charge. Maintenant, car nous, la population, nous mettons du désordre dans les activités pour la prise en charge, l'éradication de cette maladie. Donc ça veut dire, nous voulons que cette maladie puisse encore faire beaucoup d'états en train de tuer. Ce sont les mêmes mesures qu'on nous a demandé de respecter qui doivent me protéger.
1: Les services compétents continuent d'enquêter sur les deux cas de tentative d'incendie du CTE avis de comprendre les circonstances et établir les responsabilités. Entre-temps, les activités se déroulent normalement au CTE. Construction des centres d'isolement dans différentes formations sanitaires se trouvant dans les zones affectées par Ebola. Docteur Kalimanzanzu de l'hôpital de référence secondaire de Matanda rassure la population. Lors d'une interview accordée à nos confrères de la Voix de l'UCG, il a confirmé la construction des centres d'isolement à cette période d'épidémie d'Ebola. Malheureusement, se désole-t-il, plusieurs personnes dans la communauté l'interprètent mal. Pourtant, disent-ils, leur érection est normale puisqu'ils vont permettre de retenir tout suspect en attendant qu'on ait les résultats des examens. Dr Kalima Zanzu ajoute que cela ne se ferait pas seulement lors de l'épidémie d'Ebola, mais également pour d'autres maladies épidémiques. Il combat cependant l'attitude de certains membres de la communauté non habitués aux installations de ce genre.
5: Le grand problème peut-être c'est parce qu'on construit ça pendant la période seulement de la maladie et virus Ebola. Mais ce sont des centres d'isolement qui devraient exister normalement dans tous les hôpitaux. Et d'ailleurs, on est en train de négocier avec ces gens qui sont en train de négocier, de construire, pour qu'ils construisent ça en dur et que ça reste pour l'éternité. Comme ça, les gens auront cette idée dans leur tête que si je viens par exemple avec la diarrhée, pour ne pas contaminer les autres, on vous met d'abord là-bas. Et quand vous êtes stable, on vous amène là où il y a les autres malades.
1: Il rassure que l'isolement n'est pas synonyme d'abandon, mais il y a une équipe qui s'occupe normalement de ces malades pour leur guérison. Et sur les gardes malades n'est pas autorisé ici pour que lui-même ne soit pas infecté. Docteur Kalimanzanzu sensibilise ainsi la population à ne pas garder les malades à la maison.
5: Et j'appelle aussi l'attention de la population pour que toute personne suspecte qu'on l'amène à l'hôpital. Parce que ce que nous sommes en train de vivre aujourd'hui, ça risque maintenant de propager la maladie. Les gens viennent de Bounia, les gens viennent de Mungwalu, et là il y a beaucoup de Nande, ne vous en faites pas. Les gens viennent en cachette et ils se font soigner soit à la maison, soit dans des postes de santé. Malheureusement, ils quittent là quand ils sont déjà dans des états grabataires. Et c'est comme ça que quand on les amène à l'hôpital, généralement, il ne faut même pas une heure.
1: Et fin ce vendredi 12 juin 2026, les épreuves du test national de sélection et orientation scolaire et professionnelle TENASOSP à République démocratique du Congo, à ville de Butembo dans la province éducationnelle Nord Kivu 2. Radio Moto Butembo Béni a rencontré certains apprenants au sortir de différents centres de passation de cet exercice scientifique. Ils présentent ici leurs appréciations de ces épreuves. Au micro de Ngunza Mapasa.
6: L'examen était passable?
7: Ouais.
6: Comment cela?
7: On posait des trucs qu'on a déjà vus, mais c'était passable.
6: C'était passable. Vous avez au moins répondu à presque à toutes les questions?
7: Tout, oui.
6: Vous avez choisi quelle option?
7: Commercial et gestion.
6: Moi? Sinon, vous allez poursuivre ou soit vous allez arrêter?
7: Je vais poursuivre.
8: Cet examen était passable, c'était facile pour nous.
7: Oui.
8: Bon, parce qu'on avait déjà résolu tout ça en classe avec le prof.
7: Oui.
8: Moi, j'ai choisi l'option littéraire.
6: Pourquoi?
8: Bon, c'était l'option que j'ai choisi.
1: Rappelons que pour cette année scolaire 2026, dans la province éducationnelle Nord Kivu 2, les chiffres de candidats à cet examen sont estimés à 56 374 répartis dans 196 centres. Et Nessanti s'est déclaré la journée de jeudi 11 juin 2026 dans une maison à planches appartenant à M. Paluku Kiriamero. Les faits ont eu lieu à cellule Kabouhabo, quartier Katoa, commune Moussoussa, ville de Butembo non loin de l'Institut Moutsoperoa. D'après les témoignages recueillis sur place par Kassere Kakangisi Jackson, vice-coordonnateur de la nouvelle société civile de Butembo, le sinistre aurait été provoqué par un court-circuit lié à une batterie électrique mal installée. L'effet s'est rapidement propagé, réduisant ainsi en cendres l'ensemble de la maison ainsi que tous les biens qui s'y trouvaient. Aucune perte en vie humaine n'a été signalée. Toutefois, les dégâts matériels sont très importants, la maison ayant été entièrement consumée par les flammes. Kassere Kakangiti, vice-coordonnateur de la société civile de Butembo, revient sur les faits.
9: Jeudi, un incendie a été signalé dans la commune Moussoussa, dans le quartier Katoa, cellule Kavouavoua. C'est une maison à planche qui a été touchée par cet incendie. Plusieurs biens ont été réduits à cendres. C'est le court-circuit qui a occasionné cet incendie. Pas de blessés. La nouvelle société civile et coordination urbaine de Butembo partage ses compassions avec cette famille victime. Il appelle les personnes de bonne volonté à venir en aide cette famille.
1: Et c'est la fin de cette première partie du journal, la seconde qui est consacrée au sport.

0: sport
1: dans quelques instants.
2: Début de la Coupe du Monde 2026, jeudi 11 juin 2026, la sélection du Mexique s'est imposée sur celle de l'Afrique du Sud en match d'ouverture. Score final, 2-0, c'était au stade Aztèque du Mexique. À partir de 21h, à l'issue de ces matchs, deux joueurs sud-africains ont découpé chacun des cartons rouges. La même sanction a été infligée à un autre athlète mexicain, le tout pour les fautes graves. Le match s'est donc terminé 10 contre 9. De son côté, la Corée du Sud s'est imposée sur la République tchèque du Bizan. Match joué ce vendredi 12 juin à 4h du matin. Heure de Butembo, c'était 22h aux États-Unis. Pour ce vendredi 12 juin, l'affiche annonce le Canada contre la Bosnie-Herzégovine à 21h. Dans la nuit de vendredi à samedi à 3h, les États-Unis affrontent les Paraguay. D'autres affiches comme la Corée du Sud et la Tchéquie se déroulent également sur cette journée selon le fuseau horaire. Il faut savoir que la Coupe du Monde 2026 met aux prises 48 équipes, 1248 joueurs et 104 matchs. Voilà ce qui va constituer cette édition qui s'annonce historique avec un format inédit et qui voit le nombre des nations participantes passer de 32 à 48. C'est une réforme qui offre davantage d'opportunités aux sélections de toutes les confédérations, notamment les Africains. Au total, 10 nations africaines prennent part à la compétition contre 5 lors de précédentes éditions. La République démocratique du Congo entrera dans la danse. Ça sera le 17 juin 2026 face au Portugal. Et ici au pays, le tout-puissant Mazembe de Lubumbashi s'est imposé sur les FC Les Aigles du Congo de Kinshasa. 2-0, ces matchs comptant pour les playoffs du championnat national de la Ligue 1. C'est joué jeudi hier 11 juin au stade de Kibasa Maliba de Lubumbashi. Dans les mêmes installations sportives, les FC Saint-Éloi Lupopo de Lubumbashi et les CS Don Bosco se sont quittés par le score de 0 partout. Voilà tout pour ces informations des sports.
3: On s'accroche pour cette revue de presse sur votre radio.
2: La tension est montée de cran après le vote par l'Assemblée nationale du projet de loi référendaire. Désormais en examen au Sénat, rapportent les médias apparus ce vendredi 12 juin 2026. À Kinshasa, le président honoraire est officiellement sorti de son silence ce jeudi 11 juin 2026. Selon Congo Nouveau, Joseph Kabila qualifie la gouvernance actuelle d'arrogante, liberticide et prédatrice et met en garde contre un risque de soudanisation du pays. Il estime que la loi référendaire lève toute ambiguïté sur les intentions du pouvoir et appelle les Congolais à la résistance légitime, poursuit le tri hebdomadaire. Cet angle est partagé par le média en ligne actualité.cd qui note que cette déclaration marque l'une des prises de position les plus tranchées de l'ex-président depuis 2019, insistant sur son mot d'ordre d'activer l'article 64 de la Constitution pour barrer la route au projet de réforme inconstitutionnelle. Sur la même ligne, in.cd souligne que Kabila exhorte chaque Congolais à se mobiliser face à cette dérive dictatoriale. Le second sujet majeur qui fait la une de l'actualité porte sur le bras de fer autour de la manifestation de l'opposition prévue vendredi 12 juin 2026 à Kinshasa. Le potentiel met en avant à l'affrontement institutionnel sous le titre, je cite, « Bras de fer à Kinshasa, l'opposition maintient son sitting devant le palais du peuple ». Le quotidien explique que l'hôtel de ville a interdit le rassemblement au siège du Parlement pour des raisons de sécurité, proposant à Sosa comme un lieu alternatif. Cependant, l'opposition refuse cette proposition. L'agence congolaise de presse ACP explique que l'autorité urbaine a officiellement réorienté l'activité vers un terrain du centre-ville pour préserver l'ordre public. C'est l'actualité possédée. Malgré le refus du gouverneur Daniel Bumba, la coalition de forces politiques de l'opposition maintient sa mobilisation au Palais du Peuple. Affaires Forum des As révèle les détails de la procédure administrative, confirmant que le collectif de l'opposition C64 avait formellement notifié le gouverneur Bumba, réaffirmant son droit constitutionnel de manifester là où se joue l'avenir de la loi fondamentale. Voilà tout pour ce journal de journaux.

Nous disons merci, chers amis auditrices, auditeurs de la RMBB. Vous venez de suivre notre grande édition du journal de ce vendredi. Partout où vous nous captez, comment vous êtes en train de nous capter? Comment la voix sort là-bas? C'est comment? Vous pouvez nous écrire, nous dire, il y a un changement positif. Ouais, et c'est comme ça, et puis c'est ça, c'est ce que nous voulons maintenant. Nous voulons vraiment, c'est au niveau de la voix, là où vous nous captez. Est-ce que vraiment c'est audible ou bien c'est comment? Voilà, et rapport d'écouter. Merci beaucoup, vous nous captez de partout. Nous vous aimons, nous vous chérissons. Et d'ici là, nous allons suivre notre chère émission de 14h à 14h30. Ce sera les agents de l'ordre en église, les agents de l'ordre, hein, Walinda Ibada, Nikipinde Ambakyo, Monafata, Punde Sipunde, toi, Chie Kwanja, Mwanya, Dieu merci Kioma, à santé.

0: disent ses proches, sur une cause qui dépasse les clivages, il envoie un signal, il reste un acteur, même acculé, alors que ses principaux collaborateurs, Obem Minaku et Emmanuel Ramazani Shadari, sont détenus depuis janvier par les Conseils nationaux des cyberdéfenses, un service rattaché à la présidence congolaise.
1: Dans l'est de la RDC, à présent, cela fait aujourd'hui 4 semaines que l'épidémie d'Ebola a été officiellement déclarée. Le dernier bilan communiqué est de 676 cas confirmés, dont 136 mortels. Alexandra Brejon, selon Africa CDC, le Centre africain de contrôle et de prévention des maladies, l'épidémie continue de gagner du terrain avec une augmentation du nombre de cas et des zones de santé concernées.
2: Oui, le virus continue de se propager de façon exponentielle, affirme Africa CDC. Au début de l'épidémie, seules 3 zones de santé ou circonscriptions sanitaires étaient touchées. Aujourd'hui, elles sont 34. Les 3 nouvelles zones sont Kambala, en Ituri, Masereka et Vuhovi, au Nord Kivu. Le principal défi reste le suivi des cas contacts. Pour chaque cas confirmé d'Ebola, il y a entre 20 et 40 cas contacts. Cela veut dire plus de 20 000 cas contacts en Ituri. Or, aujourd'hui, un peu moins de 5 000, c'est-à-dire le quart, ont été identifiés. En cause, la méfiance des communautés, des populations qui se déplacent, l'insécurité et le manque de structures sanitaires dans certaines zones reculées. Dans ces conditions, casser la chaîne de contamination devient très difficile, indique le directeur d'Africa CDC, Jean Kaseya.
3: Si nous n'identifions pas ces gens, si nous ne les suivons pas, cela veut dire qu'il y a un énorme risque de transmission au sein des communautés. Tant que nous n'arrivons pas à joindre tous ces gens, nous ne pouvons pas dire que cette épidémie est proche d'être maîtrisée.
2: Jean Kaseya qui réitère son appel à un cessez-le-feu et surtout à plus de financement. Nous avons besoin de 518 millions de dollars pour répondre à cette épidémie dans la région, dit-il. Pour l'instant, nous n'en avons reçu que 220 millions de dollars. À noter tout de même, 8 nouvelles personnes ont guéri cette semaine. Au total, 30 personnes ont vaincu ce virus.
1: L'une des zones de santé les plus touchées est celle de Rwampara, à proximité de Bunia, capitale provinciale de l'Ituri. C'est aussi dans cette zone de santé que vivent des milliers de déplacés qui ont fui les violences armées qui déchirent cette province. Dans le camp de Tséré, déjà confronté à un lourd déficit d'infrastructures sanitaires, se protéger d'Ebola est un défi quotidien. Notre envoyé spécial, Coralie Pierret, s'est rendu sur place.
4: Sous le regard timide de quelques enfants, les humanitaires de l'ONG Solidarité Internationale installent une station de lavage de mains. Car pour se protéger d'Ebola, l'eau est essentielle. Sans eau, impossible de préparer les solutions chlorées nécessaires à la désinfection. Or, dans ce camp, qui accueille plus de 8000 personnes, il n'y a qu'un seul point d'eau. Alors chaque jour, Ralessi, 64 ans, est contrainte de sortir du site 3 fois par jour pour acheter des bidons pour l'hygiène de base.
5: Les conditions d'hygiène ? Non, ici, ça ne se passe pas bien. On vit comme on peut, mais c'est difficile. Nous manquons d'installations sanitaires. Ici, il n'y a pas de douche et il n'y a pas assez de toilettes.
4: À quelques mètres, des ouvriers de Solidarité Internationale installent un impluvium. Stéphane Kanyama est responsable programme eau, hygiène et assainissement pour l'ONG.
6: Donc ça, c'est un dispositif qu'on a mis en place qui va permettre à ce qu'on puisse collecter les eaux des pays et les stocker, afin que ça puisse aider pour les travaux de décontamination, de l'hygiène des surfaces.
4: L'initiative est saluée par les autorités médicales locales, mais reste rare. Sur les 19 fers de santé que compte Rwampara, seuls 4 à ce jour sont appuyés par des ONG. Coralie Pierret, de retour de Rwampara, RFI.
1: En Afrique du Sud, la situation devient franchement préoccupante pour des milliers de ressortissants du Malawi regroupés depuis plusieurs jours sur un terrain de la ville de Durban. Ils ont fui leurs habitations aux 4 coins de la région du KwaZulu-Natal sous la pression de groupes anti-migrants qui ont donné aux étrangers jusqu'à la fin juin pour quitter l'Afrique du Sud. Lisa Fabian, ils seraient désormais ces migrants, plus de 5000 selon un responsable communautaire. Le Malawi a commencé à rapatrier certains de ses ressortissants par bus. Que va-t-il se passer pour ceux qui ont trouvé refuge à Durban ?
7: Eh bien, une délégation de l'ambassade du Malawi en Afrique du Sud s'est rendue à Durban pour tenter d'organiser le retour de ces personnes au pays, alors que leur nombre augmente très rapidement dans le parc public qui fait face au centre communautaire de Sherwood Hall. C'est en banlieue de la ville de Durban. Il n'était que 75 dimanche soir, près de 300 lundi et plusieurs milliers à partir de mercredi. Les autorités autorités sud-africaines s'activent pour organiser leur recensement alors que des volontaires préparent des repas et distribuent

0: des couvertures et que la police locale fait des rondes pour les protéger d'éventuelles attaques. Les quelques 1220 femmes sur plus de 5000 personnes originaires du Malawi recensées ce jeudi seront rapatriées en priorité, les femmes donc, alors que les hommes seront pris en charge plus tard, a déclaré un responsable de la mission diplomatique du Malawi. Une délégation du Haut Commissariat de l'ONU pour les réfugiés présente à Durban a également fait part de son inquiétude lors d'une réunion avec le premier ministre de la province du KwaZulu-Natal. La région Zoulou est toujours l'un des épicentres des vagues de violences xénophobes en Afrique du Sud. Les pressions et les menaces de mort ont forcé de nombreux étrangers à fuir leurs habitations sans rien emporter ces dernières semaines.
1: L'équipe nationale sénégalaise de football a pris ses quartiers aux États-Unis à 4 jours de son entrée en lice dans le mondial face à la France. Pape Thiaw et ses joueurs sont désormais installés dans le New Jersey où les Sénégalais de la diaspora les ont accueillis chaleureusement. Reportage Antoine Grenier.
2: Une petite centaine de supporters massés autour des barrières de sécurité disposées à l'entrée de l'hôtel des Sénégalais, hôtel gardé par quelques policiers américains en uniforme, ambiance de fête et fierté pour Amadou, chauffeur VTC qui n'aurait raté ça pour rien au monde.
3: Je vis ici à New Jersey depuis 28 ans. Aujourd'hui je suis off quoi, complètement off. Je suis là depuis ce matin. Hier j'étais là, avant-hier j'étais là. Et ce matin je suis là depuis ce matin. J'ai été chanceux que... Ils sont venus ici, quoi, à New Brunswick. Je ne pouvais pas m'excuser de ne pas être là.
2: Installé depuis 18 ans aux États-Unis, Momodou, restaurateur à Manhattan, est en plein rêve. À son départ du Sénégal, les Lions avaient été quart de finaliste de Coupe du Monde. Depuis, ils sont champions d'Afrique et lui les aperçoit pour la première fois.
4: Je vais avoir l'occasion de voir les Sadio Mané et autres là, ouais. Ouais. J'ai raté beaucoup de choses au Sénégal, mais je veux vraiment participer de ma part aux États-Unis. Bof, c'est juste pour leur pousser, pour leur donner un coup de pouce. Parce qu'on a la Coupe du Monde et je veux que ça doit être une grande fête.
2: Les Sénégalais qui entreront dans cette Coupe du Monde face à la France le 16 juin et qui se savent d'ores et déjà soutenus. Antoine Grenier à New York, RFI.
1: Et on rappelle qu'hier soir, l'Afrique du Sud a raté son entrée dans le mondial des fêtes 2-0 face au Mexique, pays co-organisateur.
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1: Il est 14h41 à Paris. Dans la deuxième partie d'Afrique Midi, l'interdiction de circulation des motos dans les zones rurales partiellement respectée au Mali. Au Gabon, les autorités tentent de désaturer les prisons. Et le dernier hommage de la presse guinéenne à Souleymane Diallo, fondateur du journal satirique Le Lynx. Il fut un chantre inlassable de la liberté d'expression.
6: Au Mali, le ministère des Transports annonce une opération spéciale à partir de lundi pour faire immatriculer tous les engins à 2 ou 3 roues.
1: Une décision prise en raison des impératifs sécuritaires. Au nom de la lutte antiterroriste, les autorités avaient déjà décidé début juin d'interdire la circulation des motos de 125 cm3 et plus en dehors des grandes villes. David Bachet, c'est un mode de transport très populaire et près de 10 jours après son entrée en vigueur, cette interdiction est appliquée de façon très disparate dans le pays.
7: Qu'ils soutiennent la mesure ou qu'ils craignent de la braver, beaucoup ont commencé à s'adapter. Désormais, nous utilisons des voitures ou des petites cylindrées, témoigne un notable de Nyono. J'allais dans les villages à moto, je n'y vais plus, déplore le salarié d'une ONG de Koulikoro, inquiet pour ses bénéficiaires. Mais tous n'observent pas la même discipline. Lundi, les agriculteurs sont venus en nombre à une rencontre avec leurs grosses cylindrées, sans être interpellés, raconte un habitant de Koutiala. À Sibi, les motos roulent malgré les checkpoints, décrit un habitant. Même constat à Kaï et à Nioro du Sahel, où le gouverneur a organisé une rencontre de sensibilisation, explique un élu local. Peut-être que la mise en œuvre suivra. D'autres sources rapportent cependant des arrestations en périphérie de Bamako, Mopti ou Gao dans le nord, où selon une figure de la ville, certains ont été libérés sans leur engin, d'autres sont toujours détenus. Ces disparités sont-elles liées à des difficultés d'application ou à une flexibilité des forces de sécurité? Il y a aussi les spécificités locales. Dans le cercle de Bankas, des accords ont été conclus avec le JNIM qui contrôle presque toutes les communes, témoigne un habitant. Les motos roulent normalement.
1: Au Gabon, le gouvernement tente de faire de la place dans des prisons totalement saturé. Avec l'appui du PNUD, le programme des Nations Unies pour le développement, il a lancé à Libreville des audiences foraines spéciales. Objectif, juger les détenus qui croupissent en détention provisoire pour des délits mineurs. À Libreville, le reportage d'Yves Laurent Gomain.
8: La salle de réception de la prison centrale de Libreville est transformée en un véritable tribunal. Juges, greffiers et avocats s'y sont déplacés pour l'occasion. En première ligne dans l'assistance, le ministre de la Justice, Augustin Heymann.
9: Des initiatives comme celle-là ont pour but de soulager un peu la prison, la surpopulation carcérale.
8: Les audiences foraines concernent uniquement les délits mineurs. Ce sont généralement des jeunes voleurs et braqueurs des quartiers pauvres. Des avocats commis par l'État assurent leur défense. Hugues Désiré Bogikouma vient de défendre un voleur à la tire.
10: Nous, en tant que défenseurs des droits de l'homme, nous sollicitons justement que ce genre d'audience se pérennise.
8: Le président de l'ONG SOS Prisonniers Gabon, Lionel Engonga, souhaite que ces audiences aident véritablement à lutter contre le surpeuplement carcéral.
11: Il y a des détenus oubliés en milieu carcéral. Quand on parle de surpopulation carcérale, c'est parce qu'il y a certains cas qui devaient être dehors mais qui se retrouvent encore incarcérés. Il faut reconnaître qu'il n'y a pas un fichier digitalisé. Les magistrats, les greffiers travaillent encore de façon manuelle comme à l'ancienne époque. Donc il peut arriver qu'un dossier s'est égaré.
8: Les audiences foraines concernent toutes les prisons du pays. Yves Laurent Goma, Libreville, RFI.
6: Le dernier hommage de la Guinée au journaliste Souleymane Diallo.
1: C'était hier au Palais du Peuple à Conakry. Souleymane Diallo était l'un des très grands noms de la presse nationale. Exilé sous Sékou Touré, il avait fondé en 1992 le journal satirique Le Lynx, très populaire pour ses caricatures et son ton irrévérencieux. Souleymane Diallo avait 80 ans. Il fut un infatigable défenseur de la liberté d'expression, Tanguy Billan.
12: Dès sa création, Le Lynx adopte un ton très audacieux face au régime militaire de l'Ansana Conté, se rappelle Amadou Diallo, ancien journaliste de la BBC.
13: Diallo Souleymane, c'est l'incarnation même de la lutte pour la liberté de la presse en Guinée. Il est allé en prison, il n'a pas renoncé. Il a été intimidé, il n'a pas renoncé. Certaines autorités ont voulu le corrompre, il n'a pas marché. Diallo Souleymane, c'était quelqu'un qui refusait la pression, qui refusait la corruption, qui refusait la compromission et qui n'avait peur de rien.
12: Certains de ses articles ont en effet valu à Souleymane Diallo des séjours en prison, au mi-temps des années 1990. Son combat des années 2000 vise à briser le monopole de l'État sur les ondes, et c'est une victoire, les premières radios privées apparaissent en 2006. En 2010, il est désigné par sa corporation pour siéger au Conseil National de la Transition. Il y porte une loi pour protéger les journalistes, rappelle Diawo Barry, directeur de publication du Lynx.
14: Il a fait voter la loi L002, sur la liberté de la presse, qui remplaçait les peines d'emprisonnement par des amendes pour toutes les infractions commises par les journalistes dans l'exercice de leur profession. Il n'y avait pas mieux placé pour le faire que lui qui avait connu la prison.
12: L'enlèvement fin 2024 du journaliste Habib Marwan Camara symbolise les nouvelles menaces dont fait l'objet la presse guinéenne, mais Le Lynx continue de paraître chaque lundi. D'un régime à l'autre, son ton n'a jamais changé. Tanguy Billan, Conakry, RFI.
1: Il est midi 47 à Conakry. Anne Cantner, les grands titres de ce vendredi 12 juin.
6: Le flou toujours sur un possible accord entre les États-Unis et l'Iran, accord annoncé par Donald Trump. Téhéran ne prend aucun engagement sur la gestion du détroit d'Hormuz, qui devrait être rouvert. Téhéran précise aussi que l'accord prévoit la levée du blocus qui pèse contre ses ports. Un média d'État dit que le programme nucléaire pourrait être abordé lors de futures négociations. Et déjà, Benjamin Netanyahou affirme être entièrement d'accord avec Donald Trump pour que l'Iran n'ait jamais de bombes nucléaires. Une conférence organisée aujourd'hui à Paris pour une solution à deux États. C'était le sujet tout à l'heure de la Fabrique du Monde que vous pouvez réécouter sur l'appli RFI Pure Radio. Le Premier ministre britannique, encore plus fragilisé après plusieurs démissions hier, le ministre de la Défense et plusieurs de ses collaborateurs. Ils estiment que le gouvernement, que le Premier ministre ne dépense pas suffisamment dans le domaine militaire. Le monde de l'art contemporain a perdu l'un de ses grands noms, le peintre David Hockney. Il est décédé à 88 ans, très connu pour ses tableaux colorés de nature, des paysages, de piscines aussi. Son portrait à retrouver sur internet rfi.fr. Et puis on va continuer à parler de la Coupe du Monde, de l'entrée en lice de deux pays organisateurs aujourd'hui, le Canada et les États-Unis.
1: 4 semaines après l'épidémie d'Ebola dans l'est du Congo, où en est-on sur le terrain? Le témoignage de Mamadou Kaba Bari, chef de mission d'Alima dans l'est de la RDC. Il répond à Alexandra Branjon.
15: Comme vous le savez, le début de l'épidémie, c'était un peu chaotique du fait que c'est du Bundibugyo et qu'on n'était pas complètement préparé à une telle vague, parce que l'épidémie, elle a quand même couru quelques semaines avant qu'elle ne soit découverte. Donc, l'ampleur était énorme. Aujourd'hui, il y a une coordination sur le terrain. Au niveau national, aussi, les autorités se mobilisent, les partenaires se mobilisent, qui essayent de fédérer les efforts ça et là afin de pouvoir endiguer l'épidémie et prendre en charge ceux qui sont déjà infectés.
16: Donc une riposte plus organisée, et pourtant l'épidémie n'est toujours pas maîtrisée. En tout cas, c'est ce que dit Africa CDC.
15: Comme vous le savez, Ebola, ça fait peur. Et puis, compte tenu de la désinformation au niveau communautaire, les difficultés d'accès et, disons, l'étendue des zones infectées, je pense que ça demande quand même beaucoup plus de temps, de réorganisation pour qu'on puisse endiguer. Donc, on est passé de 2 zones de santé. Aujourd'hui, on est à 17 au niveau de Ituri. Et ce sont des aires de santé d'une superficie très grande. Donc, il faut du travail, il faut de l'organisation afin de pouvoir répondre à cette épidémie.
16: Pourquoi une propagation aussi rapide? Qu'est-ce qui fait défaut?
15: Les gens bougent. Ituri, et particulièrement Bunia, c'est une ville de business, c'est une ville de commerce. C'est ouvert sur l'Ouganda. Et c'est ouvert sur plusieurs zones minières dans la région. Il y a plusieurs routes. Et jusqu'à présent, nous avons quand même des patients contacts qui ne sont pas suivis. Et troisième chose, il y a des cas contacts. Nous sommes certains dans la communauté qui continuent encore à se cacher et à ne pas se présenter pour une prise en charge. Donc, tout cela fait que l'épidémie va se répandre.
16: Alors, vous parlez de difficultés, de désinformation par rapport à cette maladie. Vous, à Rwampara, est-ce que vous êtes confronté à cette désinformation?
15: Tout à fait. Nous gérons un centre de prise en charge. Notre première structure précaire a été brûlée à cause de cette désinformation. Et ça nous impacte parce qu'on souhaiterait quand même avoir des personnes en contact qui arrivent le plus tôt possible. Et du fait que les gens restent longtemps compte tenu de manque d'informations, souvent on nous ramène des patients dans un état compliqué. Et ça demande beaucoup d'efforts pour pouvoir les prendre en charge. Et aussi, les familles, aujourd'hui, si on a un corps dans la structure de santé, il faut beaucoup d'efforts afin que les familles soient sensibilisées et que les proches comprennent que ce corps, il doit bénéficier d'un enterrement digne et sécurisé. D'habitude, on donne les corps pour que les gens les enterrent dans d'autres maladies. Mais une maladie où on dit qu'on ne donne pas le corps, imaginez que c'est un peu contraire aux us et aux mœurs. Donc, ça demande beaucoup de travail.
16: Alors depuis 3 semaines, il y a tout de même des campagnes de sensibilisation. Est-ce que vous voyez un changement dans l'attitude de la population?
15: Ça s'organise parce que maintenant, le fait que le laboratoire est disponible, les gens parviennent quand même à sortir. Mais j'avoue qu'il y a encore du travail à faire parce que nous sommes certains qu'il y a encore d'autres personnes qui ne parviennent pas à se présenter. Aujourd'hui, on parle de Rwampara, on parle de Bunia, mais l'épidémie s'est répandue dans certaines localités où l'accès reste quand même très difficile. Les gens commencent à comprendre, mais il y a encore du travail à faire afin que tout le monde s'investisse et que ça soit un travail pas seulement des professionnels de santé, mais c'est aussi avec la communauté. D'ailleurs, c'est la communauté qui doit porter la lutte.
16: Alors, vous parlez d'enterrement digne et sécurisé. Qu'est-ce qui pourrait être fait pour rétablir cette confiance de la population? Par exemple, est-ce qu'on pourrait imaginer des cercueils vitrés, par exemple?
15: Moi, je pense quand même que oui, si ce cercueil, disons, vitré ou c'est pas transparent, peut amener à plus de confiance entre les agents de santé et les communautés, pourquoi pas? Pour la prise en charge des malades, c'était des grosses tentes où il était impossible de voir le patient. Aujourd'hui, nous parlons des cubes. C'est des structures transparentes qui permettent quand même non seulement de techniquer sur le patient, mais aussi que ce patient communique de visu avec son entourage. C'est une révolution. Aujourd'hui, les parents peuvent venir voir le patient de l'autre côté à travers des plexiglas. Je pense que si pour un enterrement digne et sécurisé, si des cercueils, on peut avoir une partie vitrée qui permet aux parents de voir le visage du défunt, je pense que c'est ça. Nous l'utilisons déjà dans les centres de prise en charge parce qu'on fait une exposition du corps et que les parents peuvent rester quand même à distance pour voir le défunt. Si ça peut aider, je pense qu'il faut le faire.
1: Mamadou Kababari, chef de mission de l'ONG Elima dans l'est du Congo, avec Alexandra Branjon. 14h53 à Paris, comme tous les vendredis, Anne Kantner, c'est l'heure à présent de notre rendez-vous avec les rédactions en langues étrangères de RFI.
6: Oui, pour parler de la Coupe du Monde, alors pas des 48 pays en compétition qu'on a évoqué beaucoup hier, mais il y a aussi des absents de taille, et notamment le Nigeria. C'est la deuxième fois de suite. Le Nigeria n'avait déjà pas participé à la Coupe du Monde de 2022. Et pour en parler, nous sommes avec Abdoulaye Issa de la rédaction en Aoussa de RFI à Lagos. Bonjour.
17: Bonjour Anne.
6: Qu'est-ce qu'on dit au Nigeria de cette absence?
17: Eh bien, les réactions sont partagées entre colère, frustration et autocritique. Une partie des supporters accuse la fédération de la mauvaise gouvernance du football et l'instabilité technique. D'autres estiment que l'équipe, malgré des stars comme Victor Osimhen et Ademola Lookman, n'a pas réussi à construire un collectif cohérent. Sur les réseaux sociaux et dans les médias sportifs, beaucoup parlent d'un gâchis compte tenu du talent disponible. On retrouve aussi un discours récurrent. Le Nigeria produit d'excellents joueurs, mais souffre de problèmes structurels tels organisation, planification, continuité des entraîneurs.
6: Et alors, est-ce qu'il y a eu des sanctions décidées par les autorités après cet échec?
17: À ce stade, rien n'indique une sanction sportive officielle contre les joueurs. Concernant le sélectionneur Eric Tchelé, la pression a été forte tout au long des qualifications. Son contrat a été largement associé à l'objectif de qualification. Et les médias nigérians ont régulièrement évoqué la possibilité d'un licenciement en cas d'échec. Les critiques contre ses choix tactiques et ses sélections ont été fréquentes. Cependant, dans le football nigérian, les responsabilités sont rarement attribuées au seul entraîneur. Les débats portent également sur la fédération, la gestion des compétitions locales et la politique de sélection. Pour en parler, Ibrahim Danjouma, un supporter des Super Eagles, ne cache pas sa déception.
18: Cette non-qualification est une grande perte pour l'Afrique en général et l'Afrique de l'Est en particulier. Ils ont gagné 3 fois la CAN, une médaille d'or aux Jeux Olympiques en 1996 à Atlanta aux États-Unis. Ils ont été 5 fois finalistes de la Coupe d'Afrique des Nations. Cette statistique montre combien le Nigeria est un pays, comme je l'avais dit, du football. Donc, il est difficile d'expliquer ce déclin du football au Nigeria. Bon, plusieurs explications, en tout cas, peuvent être apportées. D'abord, il y a, on va dire, les récurrentes crises des années passées et crise de leadership au sein de la fédération. Il y a la corruption dans la sélection des joueurs. Tout ça, ce sont des réalités. Il y a aussi l'état du Nigeria qui n'est pas trop impliqué à mettre les joueurs dans de bonnes conditions.
6: Alors, est-ce que malgré la déception, les Nigérians vont quand même la suivre, cette Coupe du Monde?
17: Bon, Anna, je réponds par l'affirmatif. Vous savez, le Nigeria est l'un des plus grands marchés footballistiques d'Afrique. Même sans une équipe nationale qualifiée pour le mondial, les bars, les restaurants et espaces publics diffusent les matchs. Les supporters suivent intensément les grandes nations, à savoir les performances des joueurs d'origine nigériane évoluant pour d'autres sélections, suscitent également un intérêt particulier. Et enfin, les paris sportifs et les compétitions entre amis entretiennent l'engouement. Je voudrais ajouter que l'expérience de 2022 a montré que l'intérêt pour le tournoi restait extrêmement élevé malgré l'absence de ces joueurs nigérians.
6: Et alors, quelle est la sélection qu'elle soutient de la plupart des Nigérians là actuellement?
17: Beaucoup sont dans l'embarras du choix. Cependant, des tendances se dégagent. N'oublions pas aussi que le continent est représenté par les équipes telles le Ghana, le Sénégal, le Maroc ou le Cameroun, qui bénéficient également d'un soutien panafricain, même si les rivalités restent fortes. En Europe, l'Angleterre attire traditionnellement beaucoup de supporters nigérians en raison de l'immense popularité de la Premier League, le championnat anglais. Beaucoup de Nigérians suivent chaque semaine les clubs anglais et connaissent parfaitement les joueurs. Le Portugal, la France ou le Brésil, ces sélections disposent également de larges bases de supporters grâce à leurs stars et à leur histoire.
6: Abdoulaye Issa de la rédaction en Aoussa de RFI en direct de Lagos. Et c'est ainsi que se termine Afrique Midi pour aujourd'hui, Nicolas Sueur.
1: Merci de nous avoir suivis. Merci à Laurent Chaffard, Benoît Raymond et Cécile Périllard qui m'ont aidé à préparer cette édition. Très bon week-end et à demain.
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0: Bien, chers auditeurs, chères auditrices de la radio Motobutembo Beni, bon après-midi et bienvenue dans notre édition, votre édition hebdomadaire Coin du Théologien. C'est bel et bien votre édition qui vous est toujours présentée chaque vendredi de 15h20 à 15h50 par les grands séminaristes théologiens du Grand Séminaire de Théologie de Wulindi. C'est en vue de notre ressourcement théologique et aussi en vue de notre renversement de notre foi. Pour l'après-midi d'aujourd'hui, nous avons pensé avec la personne de Kamanga qui nous accompagne, nous avons pensé vous présenter les enjeux du sacrement de mariage. Et nous avons intitulé notre sujet d'aujourd'hui « Le mariage au-delà d'un simple contrat social ». Alors, à la présentation, nous sommes Katembo Kitende de Jean-Paul, séminariste de Hall 2 de théologie à Wulindi. Je suis accompagné, comme je venais de le dire, de
1: Kakule Kamanga François, moi-même de la LD de théologie à Wulindi.
0: Merci et bienvenue, frère Kamanga, dans notre émission d'aujourd'hui.
1: Merci.
0: Alors, avant de commencer, nous allons demander au frère Kamanga de nous ouvrir notre émission par la prière.
1: Dieu, Créateur du ciel et de la terre, toi qui as créé l'homme et la femme, nous te rendons grâce pour ce moment, surtout pour nous avoir conduits jusqu'à ces lieux, pour l'émission Coin du Théologien à la radio Motobutembo Beni. Bénis ce moment de partage, tous les responsables de cette radio et tous nos auditeurs, afin que ce moment contribue au salut du monde et surtout celui de nos couples. Toi qui vis et règnes maintenant et pour les siècles des siècles.
0: Amen. Merci frère Kamanga pour la prière. Comme je viens de le dire tout à l'heure, nous sommes là aujourd'hui pour débattre au sujet des enjeux du sacrement du mariage. Et nous sommes inspirés de quelques cas de divorce dans la ville de Butembo. Voilà pourquoi nous avons pensé qu'on peut revenir parler de la dogmatique du sacrement de mariage. Alors avant d'entrer dans le vif de ce débat pour aujourd'hui, nous voudrions d'abord faire un clin d'œil au sujet de la fois dernière, le vendredi 10 avril 2026. À la présentation, c'était Kahasa pour le vendredi dernier. Je crois qu'ils vous ont parlé de l'écoute comme fondement d'une église synodale. Et certainement qu'ils vous ont fait savoir que le monde actuel est caractérisé par une sorte de monadisme où chacun est enfermé sur lui-même. Chacun est en soi une monade, il n'est pas ouvert à d'autres. Alors certainement qu'ils nous invitaient à cultiver une différence par rapport aux mondains, aux gens de ce monde qui sont, comme je viens de le dire, qui sont déjà caractérisés par le monadisme. Certainement, ils vous invitaient à être ouverts à l'écoute en vue de dépassement de cette destruction du monde. Parce que le monde actuel, c'est chacun sur soi, chacun pour soi et Dieu pour tous. Alors qu'avec l'église synodale, nous sommes appelés à cheminer ensemble pour construire une église synodale. Je crois que c'était dans ce sens-là, je ne veux pas débattre tous les sujets de la fois dernière, d'autant plus que nous avons le sujet d'aujourd'hui, qui, comme on vient de vous le dire, le mariage au-delà d'un simple contrat social. Et d'ailleurs, je venais de la septième où je disais qu'il y avait apparemment une récurrence de cas de divorce. C'est certainement à partir de là que nous avons penser, venir vous en parler, parce que ça semble être ignoré. Avoir les différents ou bien la récurrence des cas de divorce ici chez nous, c'est peut-être, bon, je ne dirais pas que c'est par manque d'enseignement, mais peut-être c'est par peut-être le relativisme. On a les enseignements, on a je ne sais pas quoi, on a tout normalement, mais on fait les choses juste par le relativisme ou même par simple plaisir. Alors c'est pour cela que nous sommes venus avec notre frère Kamanga, qui certainement il fait des travaux au sujet du mariage, surtout ces derniers temps, certainement qu'il fait une certaine dissertation sur le mariage.
1: Oui, donc, et ici je salue mon professeur David Imulisha.
0: Ah voilà, effectivement.
1: Qui nous a beaucoup intéressés pendant les cours de la théologie du mariage.
0: Oui, c'est ça. Donc je vois que les auditeurs seront très heureux de vous écouter, de suivre les différents arguments que vous allez donner à propos de ce sacrement de mariage qui est en tout cas qui fait couler beaucoup d'encre actuellement. Alors, sans perdre le temps, frère Kamanga, à propos du mariage, qu'est-ce que vous pensez de ce mariage? Parce que, comme je le disais, avec la récurrence des divorces, on dirait que le mariage c'est devenu quelque chose à laquelle on se donne et puis quelques temps après, bon, on abandonne. C'est comme si c'était quelque chose, on essaie de faire quelque chose et puis après, on relâche, on se dit non, je n'en peux plus, il faut que je passe à autre chose. Est-ce que c'est ça vraiment l'entendement qu'on devrait avoir du mariage? Qu'est-ce que vous dites à nos chrétiens, surtout avec cette crise d'indissolubilité, je sais pas, ou d'éternité de mariage? Qu'est-ce que vous en dites?
1: Merci. Je suis très très content pour votre introduction. Eh bien, ce travail est contextuel. Nous partons des constats. Nous constatons que aujourd'hui, on assiste à beaucoup de cas de divorce. Et cela, nous voulons, tant soit peu, apporter notre petite contribution, justement, après nos petites lectures. Et ici, comme tout autre travail des théologiens, nous sommes ressourcés, premièrement à partir de la Bible, deuxièmement, nous donnerons des arguments qui nous viendront des théologiens, surtout après les magistères. Les magistères ici, ce sont les pères de l'Église, surtout, bon, dont nous allons faire référence. Et après les théologiens, nous parlerons du Vatican II et nous chuterons par la doctrine du mariage selon l'Église par rapport à l'Afrique. Et ça, plus tarder, nous vous offrons les arguments bibliques. Et donc, notre propos ici va montrer à partir de la Bible que les mariages est indissoluble. Et donc, ce n'est pas un contrat. Ça ne se limite pas à un contrat. Juste, le contrat fait partie du mariage, mais le mariage chrétien va au-delà de cela. Dans la Bible, ici, nous allons prendre l'argument à partir du livre de la Genèse, le deuxième chapitre, le 24e verset. Eh bien, l'homme et la femme deviennent par le mariage une seule chair.
0: Ils deviennent une même chair, une
1: justement,
0: seule chair.
1: Justement, une seule chair. Cela explique une profonde ontologie. Eh bien, s'il faut le dire simplement, ils sont non seulement unis par un accord extérieur, mais c'est en fond d'eux-mêmes, c'est donc ontologique, cela vise même leur être.
0: Oui, en fait, effectivement, moi aussi, ce qui retient mon attention ici, c'est que vous dites qu'ils deviennent une seule chair,
1: oui.
0: à part le mariage.
1: Justement.
0: Donc, c'est dire que la séparation n'est même pas envisageable.
1: En tout cas, non.
0: Deux êtres qui sont déjà ontologiquement une seule chair, un seul être, si je peux le dire.
1: Oui.
0: Donc, c'est tout à fait impossible de penser à la séparation ou au divorce, parce que c'est ce dont on est en train de parler ici.
1: En tout cas, c'est le divorce, normalement, on ne doit même plus affirmation après la lecture de ce verset. Donc, on dirait, l'homme et la femme deviennent un seul être.
0: Un seul être, justement.
1: Et pour aller plus loin, comme cela n'est qu'un argument de l'Ancien Testament, Ici, s'il faut voir le Nouveau Testament
0: Oui.
1: avec Jésus-Christ dans l'évangile selon Saint Matthieu, le 19e chapitre, le 6e verset, le mariage est voulu par Dieu.
0: Oui.
1: Et comme voulu par Dieu, il est indissoluble.
0: Oui.
1: C'est une alliance. Au-delà du contrat, je dis bien, c'est une alliance. Cette alliance, nous pouvons la comparer avec celle entre Dieu et son peuple. Et ce n'est donc pas un simple contrat. Dieu et son peuple ont une alliance éternelle.
0: Donc on peut dire que le mariage comme alliance a son inspiration dans l'alliance de Dieu avec son peuple.
1: Certainement.
0: Or, nous savons que l'alliance entre Dieu et son peuple, c'est une alliance éternelle.
1: Justement.
0: Qui n'a pas de fin.
1: Oui.
0: Alors, à plus forte raison, le mariage aussi, qui est une inspiration de cette alliance
1: oui.
0: de Dieu.
1: Comme hommes, voulu par comme Dieu, voulu, justement.
0: Voilà, voulu par Dieu également. Donc, c'est censé supposer être éternel, indissoluble.
1: Oui.
0: Donc, pourquoi dire, ou pour ainsi dire, que le divorce, ce n'est pas en tout cas. Ce n'est pas permis.
1: Oui. Ici, oui. s'il faut vraiment entrer dans le sens théologique du mot,
0: oui.
1: le mot alliance, en tout cas, est au-delà d'une séparation. Donc, dire alliance, cela suppose éternel.
0: Oui, c'est ça.
1: Oui.
0: L'alliance.
1: L'alliance. À langue locale, on parlerait de Tchihango.
0: Ah, voilà,
1: et Tchihango. Entre une nation et une autre, quand on parle de Tchihango, c'est-à-dire c'est déjà éternel. S'il s'agit d'une amitié, elle est éternelle.
0: Oui, oui.
1: Ici, je ne veux pas beaucoup parler de cette alliance parce que je ne suis pas spécialiste, mais au moins, avec les chasseliers diocèse de Butembo Beni au sujet de l'alliance, il est mieux situé pour parler oui. de ce concept. Alliance, cela va au-delà vraiment d'une simple
0: convention.
1: Union, d'une simple convention, en tout cas c'est au-delà.
0: C'est au-delà de ça, oui.
1: oui.
0: Okay.
1: Justement, alors, cela était l'argument biblique, et s'il faut dépasser cet argument biblique...
0: Non, non, ouais. avant de dépasser cet argument biblique, ouais. je crois que, comme on vient de parler de l'Ancien et du Nouveau Testament, dans le Nouveau Testament, Jésus qui est venu accomplir l'Ancien Testament, il disait que ce que Dieu a uni, l'homme,

0: Au moins, cela voulait juste dire que il n'y a personne, sauf Dieu, qui peut permettre
1: Maître.
0: cette séparation. Parce que
1: Oui.
0: c'est Dieu lui-même qui l'a voulu, et c'est lui seul qui peut encore peut-être vouloir les séparer.
1: À dissoudre,
0: Pourtant,
1: oui.
0: Jésus, disons, Dieu est fidèle à son alliance,
1: C'est
0: et
1: ça,
0: je ne vois
1: donc.
0: pas maintenant à quand il peut vouloir les séparer. Et donc, c'est une alliance vraiment qui est éternelle,
1: Éternel, oui.
0: justement, comme la fidélité qui nous est demandée entre Dieu nous est demandé avec Dieu. Donc, Dieu qui a scellé une alliance avec nous, son peuple, nous sommes appelés à être fidèles d'une manière éternelle,
1: Oui,
0: justement.
1: c'est ça. Merci beaucoup.
0: Oui. Et si vous pouvez le permettre, je peux alors, à la suite de l'argument biblique, présenter les arguments du magistère. Ici, j'ai parlé des pères. Et les pères dont nous ferons mention ici, c'est surtout Saint-Augustin et Saint-Thomas d'Aquin. Et beaucoup plus Saint-Augustin, surtout les spécialistes du mariage dans ses ouvrages. À Saint-Augustin, voilà le mariage est bien sacré. En latin, on parlerait de bonum sacramenti. C'est une réalité spirituelle selon Saint-Augustin.
1: Oui.
0: Et cette réalité spirituelle veut une fidélité. Et bien, fidélité veut dire, comme nous l'avons déjà dit, éternel.
1: C'est
0: Être
1: ça.
0: fidèle, eh bien, nous sommes toujours en train de pencher vers l'éternel. Et surtout, à part ces biens sacrés, cette réalité spirituelle et cette fidélité, il met notre accent sur la fécondité et l'unité. Eh bien, le mariage doit viser la fécondité
1: Et
0: et
1: l'unité.
0: l'unité. Et donc, on est un.
1: C'est
0: On
1: ça.
0: dirait toujours qu'on est en train de revenir vers une seule
1: Oui, c'est
0: chair.
1: ça, effectivement.
0: Oui.
1: Comme c'était déjà prévu dans l'Ancien Testament.
0: Justement.
1: Oui.
0: Donc, cette fécondité doit être accompagnée de l'unité. Et c'est là où le magistère vraiment est en train de continuer l'argument biblique.
1: Oui.
0: Et s'il faut parler de saint Thomas d'Aquin comme à la fois père et théologien, disons à la fois du côté du magistère et théologien, ici nous allons souligner que le mariage, certes, saint Thomas d'Aquin dit que c'était contrat, mais alors il montre que c'était contrat parce que c'est libre entre les deux époux, c'est-à-dire les deux conjoints. Chacun est libre de s'unir à tel ou tel autre, mais il y a une réalité naturelle et divine dans le mariage. Alors, chez les chrétiens, les sacrements des mariages, ce n'est pas seulement un contrat. C'est un contrat qui doit être élevé à la dignité des sacrements. Et ici, le concept sacrement, vraiment, est à prendre au sérieux. Quand on dit sacrement, bon, il faut directement, sans hésiter, passer au signe que le Christ lui-même a institué pour notre salut. Et alors, quand c'est sacrement, c'est donc du côté divin, c'est une institution divine. Et c'est donc une réalité qui doit nécessairement obéir à cette réalité divine.
1: Oui, alors, oui, effectivement, vous dites que donc c'est sacrément.
0: Oui.
1: Oui, c'est connu. Alors, est-ce que vous pouvez montrer que, comme sacrement, le mariage, est-ce que ça conduit les deux membres, disons, les deux sujets du mariage, les deux conjoints, est-ce que ça vous pouvez montrer à quoi ça peut le mener au salut, comme c'est au-delà, donc au-delà d'être un contrat, c'est un sacrement.
0: Oui.
1: Alors, est-ce que vous pouvez montrer dans quel angle, dans quel sens cela peut mener ces deux personnes qui s'engagent à prendre sacrement au salut?
0: Oui, merci pour la question. C'est en même temps pour justement m'aider à orienter ma réflexion.

0: Le mariage comme sacrement, c'est qu'il faut savoir d'abord, c'est que l'époux et l'épouse, ce sont les deux ministres du sacrement. Et les deux étant les ministres du sacrement, tout sacrement, normalement, c'est un signe. Signe qui nous confère une grâce. Cela nous vient du Christ lui-même. Et le mariage, nous l'avons montré avec Matthieu que c'est voulu par Dieu. C'est
1: Donc
0: indissoluble,
1: c'est une
0: c'est une
1: institution
0: alliance, c'est
1: divine.
0: une institution divine. Et donc, par cet argument, nous pouvons voir que le but, c'est de nous conduire au
1: Au
0: salut, nous
1: salut.
0: conduire auprès de Dieu. Mais alors, voilà, il y a certaines conditions. Comme sacrement voulu par Dieu, comme alliance, il y a une condition de la fidélité dans le mariage. Il faut être fidèle à son époux et c'est une alliance éternelle,
1: Éternel,
0: l'indissolubilité du
1: l'indissolubilité du mariage,
0: mariage.
1: oui.
0: Et alors, avec ces deux arguments, nous pouvons les constater que, comme c'est voulu par Dieu, et que c'est, disons, et que cela est en même temps répété par Jésus lui-même comme signe, cela nous conduit au salut, surtout dans les cas où les deux époux respectent la volonté que Dieu a voulu pour ce sacrement. Et c'est dans ce sens-là que il faut toujours le savoir, malgré les péripéties, malgré les hauts et les bas dans les mariages, nous avons le Christ pour modèle. Il a épousé son Église. En épousant son Église, il est resté fidèle. Il a porté sa croix jusqu'au bout, malgré les hauts et les bas qu'il a rencontrés dans sa mission pour nous sauver. Il est resté fidèle. Dans cette perspective que l'époux ou l'épouse doit voir au Christ, doit voir dans le Christ un modèle qui doit le conduire au salut. Il doit donc être fidèle et il doit donc tenir compte de cette alliance éternelle. Et l'idée que nous sommes en train de combattre dans notre débat, c'est le divorce.
1: Oui.
0: Et donc, le divorce n'est pas permis pour un mariage chrétien considéré comme sacrement
1: Oui,
0: voulu
1: même
0: par.
1: malgré les
0: Malgré les
1: difficultés qui peuvent
0: difficultés,
1: advenir, et surtout
0: oui,
1: qu'on a Jésus comme modèle, lui
0: justement,
1: qui a supporté sa croix jusqu'au bout, malgré les grandes difficultés, il n'a pas renoncé à sa croix, il est parti jusqu'au bout.
0: oui.
1: Donc vous êtes en train de demander aux gens qui sont devant se marier ou ceux qui se sont mariés que malgré les difficultés ou les peines qui peuvent advenir du mariage, ils ont intérêt à tenir fort et à tenir fidèle et puis éternel leur lien, leur engagement.
0: Justement,
1: Ok, merci
0: et
1: beaucoup.
0: c'est ça. Oui.
1: Alors, je ne sais pas si vous pouvez me donner l'idée de Vatican II à propos de ce mariage qui est, c'est vrai, quelque part, c'est un contrat, oui, avec l'échange de consentement, mais c'est au-delà de ces contrats, comme nous sommes en train de le dire. Alors, je ne sais pas si vous pouvez donner une petite idée de Vatican II nous aurait proposé, et puis on s'en est passé pour l'Afrique parce que le temps nous menace.
0: Ouais. Au sujet de Vatican II, à part les contributions que nous venons de donner à partir de la Bible et des théologiens, ici l'idée qu'il faut vraiment avoir pour Vatican II, c'est que le mariage est défini comme une communauté de vie et d'amour. Et il repose sur une alliance plutôt qu'un simple contrat. Et c'est là que alliance, déjà à partir de la Bible, c'est le concept clé qui traverse toute la réflexion théologique
1: Oui, depuis le
0: pour le
1: début,
0: mariage.
1: oui.
0: Et donc, alliance, c'est ça, ce qu'il faut vraiment avoir à
1: Ah,
0: l'esprit.
1: oui.
0: Une idée de continuité, on dirait. Donc, une idée d'éternité, une idée de fidélité. C'est là, alliance, c'est là où l'alliance prend racine. Donc, on dirait, c'est éternel. Dès que vous vous êtes marié à tel, vous êtes supposé aller avec cette personne jusqu'au
1: Jusqu'au
0: bout.
1: bout, ok.
0: Et ici, l'accent, disons, les points que Vatican II ajoute, c'est la communauté de vie et d'amour. Non. C'est, on dirait, les mariages, le Vatican est venu ajouter c'est les concepts communauté.
1: Et puis d'amour.
0: Et donc, puis c'est... alors, de vie et d'amour. Parce que la vie est déjà, c'est Saint-Augustin avec l'idée de la fécondité.
1: Oui.
0: L'amour qui est déjà presque dit par, disons, par les théologiens. Mais alors, Vatican II ajoute le concept communauté et a renforcé justement communauté avec la vie et l'amour. C'est-à-dire, entre les deux conjoints, ils doivent se prendre comme des amoureux. Et quand on dit amour ici, ça
1: dénote de l'éternité.
0: Oui,
1: c'est clair.
0: Cela dépasse ces contrats-là.
1: Oui,
0: on dirait c'est un passage. Hein, on quitte les juridiques pour aller directement à quelque chose de mutuel. Parce que dire amour, c'est-à-dire bon, il faut que je sois un don pour mon partenaire.
1: Oui.
0: Et à lui, en même temps, il faut qu'il soit un don pour moi. Et cela nous conduit à une unité. Parce que nous tous, il y a comme une mutualité, il y a cet échange. Et cette mutualité qui doit nous aider justement à être un.
1: C'est ça.
0: Moi, en venant au secours de l'autre, il faut qu'on soit un. On n'est plus au niveau des contrats. Dès que je te donne ceci, toi aussi tu es censé me donner cela.
1: C'est ça.
0: Alors, l'amour, on se donne, même sans attendre des retours.
1: Oui, c'est
0: voilà.
1: Ça.
0: Et c'est là le dépassement.
1: Ok, tout à fait, vraiment.
0: Justement.
1: Alors, Frère Kamanga, je ne sais pas si vous pouvez avoir un mot à dire à nous, Africains, et puis plus précisément aux chrétiens de Butembo Beni, qui sont, disons, les jeunes qui envisagent de se marier ou ceux qui se sont mariés récemment. Est-ce que vous avez un conseil à leur prodiguer parce que le temps nous menace? Alors, peut-être que vous serez en train de ramasser les idées sur le mariage en Afrique et puis en train de donner comme un conseil à ceux qui sont devant se marier parce que on nous menace actuellement, bon, je ne suis pas parmi, mais je le dis comme jeune. On nous menace, on dit que les mariages des jeunes, en tout cas, ça dure difficilement un mois. Bon, pour certains, ce n'est pas tous les mariages. Pour certains, on dit que ça dure difficilement un mois. Alors, je ne sais pas quel conseil ou quel message vous pouvez prodiguer à ces jeunes qui sont devant se marier pour qu'ils n'aient pas cette pensée que le mariage, c'est un contrat qui vous pouvez le contracter aujourd'hui et après 3 semaines ou un mois, on se sépare et on a fini avec le contrat. Qu'est-ce que vous pouvez leur dire pour que ça arrange les affaires dans le futur?
0: Oui, merci pour aborder ce point du mariage selon la doctrine chrétienne et l'Afrique. Je suis très ravi parce que, au moins, dans les cultures africaines, la dimension communautaire qui est évoquée dans Vatican II, vraiment, est présente. On dirait, en Afrique, le mariage intègre cette dimension communautaire. Les dimensions communautaires, ici, même jusqu'aux traditions familiales et culturelles, vraiment, c'est comme aller dans la logique du Vatican II. Le mariage n'est pas seulement l'union de deux individus en Afrique. C'est comme si deux familles s'unissaient. Donc, ça ne se limite pas aux deux partenaires, vraiment.
1: Oui.
0: Ce sont les deux familles qui s'unissaient, c'est les deux clans qui s'unissaient. Alors, vous m'avez demandé en même temps de donner comme un conseil à nos jeunes ici au diocèse, c'est vraiment incompréhensible. Ce n'est pas à comprendre comme Africain, parce que toutes les dimensions que nous avons montrées, communautaires, traditions familiales et culturelles, nous constatons que nos jeunes doivent savoir que Ils ne sont pas dignes, ils ne sont pas permis, ils n'ont pas vraiment d'excuses parce que
1: départ déjà la tradition
0: Normalement, nous serions des modèles, nous serions humains.
1: Oui,
0: certainement.
1: Ok, merci beaucoup, frère Kamanga, pour venir à participer à Wulindi Saint-Octave, à la pièce de théâtre qui sera présentée à partir de 14h, juste, je crois. Et le titre, c'est Échec au roi. Donc, nous vous disons bienvenue.
2: Merci beaucoup, chers amis auditeurs de la RMBB. Fin de suivre là votre émission Coin d'Itolongien. Pour l'instant, nous suivons une rediffusion pour, dans le cadre de notre émission Priorité Santé. Priorité Santé, c'est parti.

Bonsoir auditeurs, auditrices de la radio Motobutembo Beni. Il est exactement 15h passées des 55 minutes et nous sommes là pour l'émission Priorité Santé. Cette émission qui est toujours animée par les étudiants en médecine pour la promotion de la santé, SEM, sa cycle. Et nous espérons que vous êtes bien scotchés à vos postes récepteurs à la maison et partout où vous êtes pour essayer encore une fois d'écouter ce que nous vous avons préparé pour l'émission de ce jour. Nous sommes le vendredi 13 février 2026. C'est l'émission Priorité Santé.

Et pour aujourd'hui, nous allons parler des maladies liées à l'eau salée. Et nous allons devoir vous donner les numéros auxquels vous pouvez interagir. Si l'établissement va nous le permettre, nous sommes au 09 85 87 82 30. Nous disons nous sommes au 09 85 87 82 30. Et votre présentateur de ce jour, c'est Ndansou Lutsumbi Aldridge, étudiant à l'ICG à médecine. Et ça plus tarder, nous allons directement aborder notre émission du jour qui est la priorité santé et le sujet est intitulé les maladies liées à l'eau sale. Et donc, comme nous le savons tous, l'eau c'est un élément essentiel et il est un élément important que tous nous utilisons et que nous consommons du jour au lendemain. Et c'est un élément bien sûr qui peut devenir rare d'un moment à l'autre, mais nous sommes tous appelés à utiliser l'eau et à la consommer. Et sur ce, pour consommer l'eau, nous devons choisir quel type d'eau nous devons utiliser et que cette eau soit toujours propre à la consommation et que cette eau ne puisse pas nous amener des séquelles au cours de la vie. Mais comme notre sujet l'a dit, les maladies liées à l'eau sale, donc c'est-à-dire l'eau en soi, même si certains les disent que l'eau c'est la vie, bien sûr, mais cette eau aussi peut nous amener des maladies si et seulement si nous avons utilisé une eau que nous n'avons pas eu à choisir ou à rendre propre à la consommation. Et donc, nous devons tous être responsables de ce que nous faisons, de l'eau que nous consommons. Nous devons la sauvegarder et la protéger pour que cette eau ne puisse pas nous amener des maladies que nous pourrons regretter tôt ou tard. Et donc, les maladies liées à l'eau sont à la fois dues au manque d'eau, en particulier au manque d'eau potable, mais aussi au trop plein d'eau dû à une inondation le plus souvent suite à des pluies diluviennes ou à des rares démarrés par des tremblements de terre ou des éruptions volcaniques sous-marines, comme nous l'a rappelé Tsoumani à date du 26 décembre 2004 dans son article qu'il avait écrit par rapport aux maladies liées à l'eau sale. Et donc, nous tous, nous devons utiliser l'eau et c'est indispensable à la vie. Et à tenir compte de cela, nous devons donc rendre l'eau potable si nous l'avons constaté que cette eau n'est pas propre à la consommation. Et donc, il y a un professeur argenté qui avait écrit quelque chose par rapport à l'eau et aux maladies liées à l'eau sale. Et c'était en 2014, le professeur Marc Gentilini qui avait écrit que longtemps, l'eau considérée comme inépuisable, cette eau apparaît désormais comme une ressource restreinte et vulnérable, malmenée par la croissance démographique, mais aussi par l'urbanisation et l'industrialisation du monde, ce qui constitue un gaspillage et une pollution de l'eau. Et donc, en tenant compte de cela, nous devons utiliser l'eau en tenant compte de nos besoins. Et il est recommandé que chaque personne ait au moins les besoins journaliers en eau que cette personne doit utiliser afin que cette eau soit favorable et que cette eau puisse lui satisfaire aux besoins qu'il a aux besoins journaliers. Et donc, l'intention que suscitent les échelonnements au niveau local, régional, voire même mondial, les enjeux sont multiples et primordiaux. La santé publique, ce qui est la sécurité alimentaire, mais aussi les équilibres écologiques et le développement économique et social, voire aussi l'agriculture, les industries, les transports ou l'énergie. Ces éléments nous amènent à avoir une population qui a toujours besoin de l'eau et donc à partant même de notre exemple du milieu local, ici à Boutembo, l'eau est devenue de plus en plus rare, excepté les jours où la pluie tombe sur la ville. Et donc, excepté ces jours-là, donc, l'eau est toujours rare dans certains quartiers, voire même dans la commune entière à cause des raretés de l'eau. Et l'eau que nous consommons peut être toujours impropre et peut nous amener des maladies. En tenant compte de la population mondiale qui augmente du jour au lendemain, il est dit que la moitié au cours des derniers siècles prochains qui vont donc arriver, la population mondiale pourra passer de 6 à 9 milliards d'individus et cela va favoriser les besoins qui sera toujours accru et croissant par rapport aux besoins à nous. Et donc cela sera de plus en plus concentré et donc cette population sera de plus en plus concentrée dans des villes et les villes deviendront des mégapoles et la survie de cette population qui dépend le plus souvent de l'essor d'une agriculture et cette population utilise, en tenant compte de l'agriculture, 70% de l'eau
qui est toujours disponible pour les besoins spécifiés à ce qui est de l'agriculture. Et donc, la lutte contre la pauvreté requiert l'accès à la consommation directe en eau, alors qu'à défaut d'infrastructures adéquates, une personne sur cinq est aujourd'hui privée d'eau potable et une personne sur deux de tout système d'assainissement. Et donc, au total, les besoins en eau devraient donc s'accroître d'au moins 40% d'ici 20 ans. Comme l'avait indiqué également l'OMS en 2021, l'OMS avait publié un article par rapport à la thématique du jour et avait publié que 10 principaux faits sont à la suite de la crise mondiale de l'eau. Et donc, l'OMS avait estimé que 8 millions de personnes dans le monde n'ont pas un accès à l'eau de base par rapport aux besoins que cette population a. Et deuxièmement, l'OMS nous dit que beaucoup plus de personnes meurent à cause de l'eau et sa libre que toutes les formes de violence, y compris la guerre. Donc l'OMS ici nous signale que beaucoup de personnes meurent chaque année à cause du manque d'eau et à cause de l'eau et sa libre que cette population consomme au courant de chaque année. Et donc nous voyons que à partant de ces chiffres et de cette estimation de l'OMS, nous devons nous efforcer à toujours rechercher à boire ou à consommer une eau qui est toujours propre à la consommation et que cette eau ne puisse pas nous amener des dégâts ou des conséquences que nous pourrions regretter au cours de la vie. Et à part ça, l'OMS avait signalé toujours en 2021 que 2,3 milliards de personnes, soit un tiers, n'ont pas accès à des toilettes. Et donc, même si cette population peut avoir accès à des toilettes, mais elle a des toilettes, bien sûr, mais qui ne respectent pas les mesures d'hygiène et telles que nous connaissons que chaque personne, quand il a utilisé les toilettes, elle doit se laver après avoir quitté les toilettes. Et donc, si au monde, 2,3 milliards de personnes, soit un tiers, n'ont pas accès à des toilettes, c'est-à-dire le peu de personnes qui ont accès aux toilettes n'ont pas, bien sûr, de l'eau qu'ils utilisent après avoir utilisé les toilettes. Et donc, à part ça, l'OMS nous signale que les maladies diarrhéiques tuent un enfant toutes les 60 secondes à cause de la manque d'eau. Et donc, le manque d'eau dans l'organisme ou le manque de l'eau potable pour la personne ou pour l'être humain, cela peut entraîner des maladies telles que la diarrhée. Et c'est là que l'OMS nous le signale. Et donc, cette diarrhée peut amener à tuer une personne. Et on signale que cette diarrhée tue une personne ou un enfant chaque 60 secondes, c'est-à-dire à cause de la manque de l'eau. Et cela amène à ce que tous, nous devons toujours surveiller les enfants parce qu'eux n'ont pas peut-être le réflexe là d'avoir ou le souhait là de dire qu'ils ont besoin de l'eau. Et donc nos parents ou nos mamans doivent toujours surveiller les enfants et surveiller les types d'eau que les enfants consomment. À part ça, l'OMS nous dit que les maladies diarrhéiques causées principalement par l'eau et sa libre et un mauvais assainissement tuent plus d'un enfant de moins de 5 ans que le paludisme, le sida et la rougeole, les tous réunis. Donc, l'OMS nous signale que les maladies diarrhéiques dues à l'eau et sa libre tuent au moins un enfant de moins de 5 ans que le paludisme, le sida et la rougeole, les tous réunis. Or, nous savons que le paludisme peut tuer, le sida tue également la rougeole. Et donc, l'OMS nous dit que l'eau tue le plus souvent beaucoup plus de gens par rapport aux autres maladies que nous connaissons, que ces maladies tuent la plupart des personnes. Également, l'OMS nous dit que l'eau et sa libre et le manque d'assainissement provoquent des épisodes répétés des maladies diarrhéiques. Et les maladies diarrhéiques, nous le savons, nous allons peut-être les dire un peu plus tard dans notre émission. Et nous saurons quelle autre maladie est diarrhéique ou pas. Et donc, ou quelle maladie peut nous amener la diarrhée, ou quel type d'eau peut nous amener la diarrhée ou pas. Et en Afrique, l'OMS nous signale qu'en Afrique subsaharienne, les femmes et les filles passent environ 40 milliards d'heures par an à collecter de l'eau. Et nous nous posons la question, quel type d'eau ces femmes pensent au cours de l'année à collecter l'eau? Alors, cette eau est-elle potable ou pas? Ou bien, les femmes et les filles qui collectent l'eau chaque année ou chaque heure, ces personnes ici savent quel type d'eau elles collectent, on ne sait pas. Et donc, nous sommes tous appelés à savoir les mesures d'hygiène et d'assainissement, à tenir compte surtout de l'eau
que nous consommons, puisque chaque activité que nous menons au cours de la vie, chaque activité que nous faisons nécessite toujours l'eau, que ce soit pour se laver, que ce soit pour boire, que ce soit pour laver nos véhicules, c'est toujours l'eau que nous utilisons. Et donc, nous devons tenir compte des mesures protecteurs à ce qui est de l'eau que nous utilisons, puisque même l'eau que nous croyons être propre, elle peut ne pas l'être. Et donc, surveillons toujours l'eau que nous consommons. À part ça, l'OMS nous dit que les récentes données suggèrent que pas moins de 443 millions de jours ou pas moins que de 443 millions de jours de col sont perdus à cause de l'eau ou à cause de l'eau des pluies diluviennes qui attaquent ou qui ravagent nos milieux où nous vivons. Et donc, beaucoup de cols ou même des structures où nous protégeons les enfants, où nous gardons nos enfants, peuvent tomber à faillite à cause de l'eau, et surtout les eaux diluviennes par les pluies qui tombent du jour au lendemain à cause de peut-être des changements climatiques et autres modes de vie que nous menons. Et donc, à cela, nous devons toujours lutter contre les mesures et nous devons toujours savoir les mesures protecteurs quand il y a ce qui est de menaces ou des menaces, mais aussi de catastrophes naturelles, car nous savons que telle part, il y a toujours des catastrophes naturelles de type appelées diluviennes, où nous avons des érosions ou des ruptures des courants, à ce qu'il y ait de milliers toujours humides. Et donc, à part cela, les maladies liées à l'eau sale, nous allons peut-être citer quelques maladies, mais à part là des maladies liées à l'eau sale, nous sous-attendons par les maladies liées à l'eau sale, toute maladie contractée par ingestion, par contact direct ou encore toute maladie pour laquelle l'eau est le milieu de vie d'autres parasites, mais aussi des larves ou des microbes susceptibles de contaminer l'homme à cause de cette eau qui est toujours impropre et qui est toujours l'eau que nous savons, la plupart des temps, nous ne savons pas comment contrôler. Donc, l'eau que nous utilisons à la maison, nous devons toujours la protéger et rendre le couvercle des eaux toujours propre et les récipients auxquels nous mettons de l'eau, nous devons toujours les couvrir et nous devons les rendre propres pour éviter que ces récipients soient les jutes ou les sites hôtes pour des micro-organismes qui nuisent à la santé de l'homme. Et à part là des maladies liées à l'eau, nous pouvons citer le choléra, la fièvre typhoïde, les hépatites virales, précisément les hépatites virales A et de type 1 et les hépatites virales E, la poliomyélite, les leptospirose et tant d'autres maladies que nous connaissons. Et donc, la fièvre typhoïde est la maladie peut-être la plus courante dans notre milieu. Et cette maladie, on nous dit qu'elle est toujours endémique dans certains pays, surtout en voie de développement. Et elle peut être une maladie la moins contrôlée puisque la population utilise souvent une eau toujours impropre. Et même, on peut prévenir la population de toujours bouillir de l'eau comme mesure de prévention, bien sûr, et cette population peut négliger la méthode qu'on lui a prescrite pour se prévenir de certaines maladies de type hydrique. Et donc, la fièvre typhoïde est toujours une des maladies liées à l'eau sale et elle est toujours endémique dans nos milieux, surtout dans les pays en voie de développement. Et sa contamination se fait par les eaux ou aliments à partir des sels infectés. Quand on nous dit qu'elle est toujours contaminer cette fièvre typhoïde par les eaux et les aliments à partir de celles infectées, c'est dans la mesure où la population ou les personnes, la plupart des personnes, mangent les aliments sans pourtant se laver les mains. Et donc, c'est un défaut que nous devons rejeter. C'est une pratique que nous devons toujours rendre prohibée. Donc, il est recommandé à chaque population, à chaque personne, de toujours se laver les mains avant de manger, quoi que ce soit, même que ce soit à la route, on doit toujours recourir à chercher de l'eau pour qu'on se lave, afin de s'assurer qu'on a mangé en ayant au moins rendu ses mains propres pour éviter les micro-organismes d'être ingérés par l'organisme. À part la fièvre typhoïde, nous avons les hépatites virales A et E. Et on nous dit que ces deux hépatites sont transmises par voie fécoorale et peuvent provoquer de grandes épidémies si et seulement si on n'a pas si tenu compte de sa transmission et contre des sang et contre de leur gravité. Et tel que nous l'avons dit par rapport à la fièvre typhoïde, on nous dit que aussi ces maladies, donc c'est-à-dire les hépatites virales A et E, est aussi transmise par voie fécoorale, c'est dans la mesure où toujours
sans se laver les mains, on est contaminé par les aliments que nous prenons. Et les aliments peuvent être propres, mais nos mains que nous utilisons pour manger, ceux-ci peuvent amener des micro-organismes aux aliments et cela les contamine et nous provoque des maladies qui peuvent se manifester tôt ou tard au cours de la vie. À part les hépatites virales A et E, nous avons la poliomyélite. Et la poliomyélite, nous le savons que c'est une maladie qui est toujours contagieuse. Et c'est une maladie qui se fait, elle est toujours parmi les maladies qui se retrouvent dans les pays à voie de développement tel que notre pays est. Aujourd'hui, la vaccination est la meilleure solution pour peut-être prévenir cette poliomyélite. Et donc, nous devons toujours nous vacciner. Et nos mamans, nos parents, tels qu'il le faut la plupart du temps, au cours des premières années de la vie, nous sommes appelés à être vaccinés contre certaines maladies qui sont prévenues ou évitées par la vaccination. Donc, il est à encourager la vaccination quant aux maladies de type vaccinable, donc telles que la poliomyélite. À part la poliomyélite, nous avons la leptospirose, qui est une maladie qui se transmet par contact de la peau ou des muqueuses avec de l'eau sale. Et peut se transmettre aussi par le contact avec de la terre ou des plantes humides, mais aussi par de la boue contaminée par l'urine. Et on nous dit que par l'urine des rongeurs, donc les animaux que nous gardons à la maison, ou même les animaux domestiques, voire même aquatiques, et certaines maladies peuvent provenir de ces animaux. Et donc nous sommes appelés à toujours appliquer les mesures d'hygiène pour s'épargner des maladies liées à l'eau sale. Et la plupart du temps, nous sommes recommandés à utiliser ou à consommer une eau que nous avons déjà rendue potable et qui est utile à la consommation. Donc nous ne devons pas consommer n'importe quelle eau. Et la meilleure façon de rendre l'eau potable, si nous la soupçonnons être insalubre, c'est toujours bouillir cette eau ou mettre du chlore, qui est la méthode la plus efficace ou la plus utilisée ou la plus courante, la plus accessible pour rendre toujours l'eau potable. Et à parler des maladies, nous allons essayer de développer un peu quelques maladies de type liées ou des maladies de type hydrique. Nous allons partir du choléra. On nous dit que c'est une maladie aussi appelée maladie des mains sales, qui est toujours causée par une bactérie appelée Vibrio cholerae. Et cette maladie, nous l'avons déjà dit qu'elle est transmise par les aliments ou une eau contaminée par les selles de personnes infectées. Donc, la choléra, ou les chléras plutôt, c'est une maladie qui est toujours causée par les mains sales. Et donc, nous sommes appelés, bien sûr, à éviter en manger ou à consommer quoi que ce soit, ça c'est laver les mains. Même si nous supposons que nos mains sont toujours propres, mais nous manipulons nos téléphones, nous touchons nos habits, même le cheveux. Et donc nous devons nous laver les mains à chaque fois que nous voulons consommer quelque chose pour éviter que nous puissions être contaminés par le choléra. Et le choléra peut survenir aussi dans les milieux à guerre. Suite au manque de l'eau, bien sûr, quand il y a des cas de déplacés, ils peuvent manquer de l'eau. Où ils peuvent avoir de l'eau, mais une eau qui est toujours contaminée. Même ces cas de déplacés peuvent avoir des toilettes qui ne respectent pas les mesures d'hygiène. Et de là, on peut se contaminer et contracter le choléra. Et on nous dit qu'en Afrique, cette choléra, le choléra se localise surtout en Afrique, en Amérique latine, en Asie, en Europe, voire en Océanie. Et le nombre de cas par année est de 148 000 morts chaque année qui sont. Donc, on dit que 148 000 morts sont signalés chaque année par l'Organisation mondiale de la santé, par les personnes qui ont contracté le choléra. Et donc, c'est une maladie qui est toujours dangereuse. Et 148 000 morts par chaque année, c'est une population entière qui peut en souffrir. Et pour le traitement ou à guise de prévention du choléra, le traitement ici consiste à remplacer les liquides et les électrolytes perdus. Donc, à cas de soupçon d'une personne contractée par le choléra, on nous recommande de réhydrater cette personne en remplaçant les eaux perdues, parce que cette personne qui a le choléra peut perdre de l'eau par la diarrhée ou par les frissons. Et cela lui arrive la plupart des temps. Donc, pour essayer de sauver cette personne comme traitement, nous devons remplacer les liquides et les électrolytes qui sont perdus.
À part ça, on doit prévenir, on doit sensibiliser la population à toujours porter les souliers dans les milieux à guerre ou dans les cas de déplacés pour éviter que la contamination puisse s'accroître. À part ça, nous avons la diarrhée qui est une maladie ou qui est un des symptômes les plus connus qui touche la plupart de la population suite au manque de l'eau ou soit à l'utilisation des eaux et salives. On nous dit que la diarrhée est un symptôme d'une infection causée par un grand nombre d'organismes bactériens, viraux ou parasitaires dont la plupart peuvent se propager par l'eau contaminée. Et cette diarrhée, on dit qu'elle est plus fréquente lorsqu'il n'y a pas d'eau propre pour la boisson, pour la cuisine et pour le nettoyage, et voire lorsque les règles d'hygiène essentielles ne sont pas respectées. Donc, en ne respectant pas les règles du jeûne, on est contaminé et on contracte la diarrhée, qui est un des symptômes des infections causées par des eaux sales. À part ça, on nous signale qu'il y a aussi les hépatites, telles que nous avons dit, les hépatites virales A et E. Ce sont des maladies qui sont toujours transmises par de contamination des mains sales ou par des matières fécales qu'on peut contracter par l'usage ou le non-respect des mesures d'hygiène en cas de prise des aliments. On dit que les hépatites virales, ce sont deux des virus qui causent l'hépatite A et donc peuvent être transmis par l'eau ou les aliments. Parmi les causes infectieuses des hépatites virales, on peut mentionner un approvisionnement en eau insuffisant ainsi qu'un mauvais assainissement et une hygiène de mauvaise qualité. La localisation des hépatites virales, et les hépatites sont localisées au monde entier, mais surtout dans les pays à forte présence des virus de ces hépatites, plus précisément en Afrique et en Amérique centrale, mais aussi en Amérique du Sud, voire aussi en Asie. Le nombre de cas de personnes contaminées par les hépatites virales A et E, c'est là chaque année, et de 20 millions de cas qui sont recensés chaque année. Et le nombre de décès signalé en 2015 par l'OMS est de 44 millions de décès qu'on avait signalé en 2015. Le traitement pour les hépatites, on dit qu'il n'existe aucun traitement qui soit médical antiviral. Donc la prévention passe par l'éducation, si l'assainissement de bonne qualité et l'hygiène personnelle, notamment le lavage des mains, des approvisionnements en eau propre suffisante, mais aussi l'élimination adéquate des déchets dans les milieux où nous vivons. L'autre maladie, c'est l'onchocercose. C'est une deuxième des maladies des causes principales de cécité d'origine infectieuse dans le monde. Ainsi, l'onchocercose ou cécité des rivières est une maladie parasitaire ayant pour vecteur la simili ou pour petit moucheron noir qui se réduit dans l'eau. La localisation de cette maladie, c'est en Afrique, en Amérique du Sud, en Amérique centrale, mais aussi dans les péninsules arabiques. Le nombre de cas de personnes atteintes par l'onchocercose et de 18 millions de personnes qui sont infectées dans le monde. Le traitement de cette maladie, nous signalons des mesures principales qui existent pour lutter contre l'onchocercose. Et si nous avons les pulvérisations de insecticides sur les gîtes larvaires des simili, mais aussi le traitement des poinçons avec un médicament tel que le vermectine qui tue les gènes verts possédant le virus de l'onchocercose. Et à part ça, nous avons le paludisme qui est une maladie toujours d'actualité, qui est une maladie que la plupart de nous a déjà contracté ou que nous avons souvent entendu parler. Et donc, elle est aussi une maladie liée à l'eau sale. Et donc, on dit que c'est la maladie ou le paludisme ou la malaria. C'est la maladie infectieuse parasitaire la plus importante dans le monde. Elle est due à un parasite du genre Plasmodium transmis la nuit, la plupart des cas, mais aussi lors de la piqûre par une femelle, les moustiques du genre Anopheles. Sans traitement rapide et efficace, le paludisme peut évoluer vers une forme cérébrale. Chers auditeurs et auditrices de la radio Motobutembu Beni, nous sommes talonnés par le temps. Nous allons devoir arrêter là pour aujourd'hui par notre émission La Priorité Santé, qui est toujours émise chaque vendredi de 15h50 à 16h20. Moi, c'était Nzanzu Lutsumbi, altrice étudiant à l'Université catholique Gabin. Nous avons parlé des maladies liées à l'eau sale et nous allons devoir peut-être continuer avec cette thématique la semaine prochaine et nous vous fixons les prochains rendez-vous sur la même fréquence. À la même heure, nous vous disons à la prochaine. Merci pour votre audition.

Merci beaucoup, chers auditeurs, auditrices. Comme vous le savez, il est maintenant 16h19 minutes. Il nous reste au moins une minute, comme vous pouvez le dire. Nous devons nécessairement suivre l'invité du jour. Alors, nous proposons pour l'instant les dossiers du jour. Les dossiers du jour de Koffi Olomide dans l'album V12. Tout est, bon, ça devient un problème, oui. Ça devient un problème. Alors, on doit résoudre un problème par un autre dossier du jour dans l'album V12 de Koffi Olomide. Alors, on peut y aller, Kaini, c'est ça, non?

0: album.
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2: Mesdames, Messieurs, nous sommes vendredi 12 juin 2026. C'est le temps des informations mises en onde par Rémi Asfataki.
3: Le journal Patrick Kalungwana.
2: Au sommaire de ce radio journal, des parents appelés à ne pas soumettre leurs enfants aux travaux qui leur causent du tort. Le Parlement d'enfants Boutembo Lubero fait cet appel ce 12 juin, une journée dédiée à la lutte contre le travail des enfants. Des personnes tuées, d'autres prises en otage, des maisons et motos incendiées, c'est autant des dégâts qu'ont commis des hommes présumés être de l'EDF ce vendredi. Des faits ont été rapportés à Kididiwe dans la partie rurale de la commune de Ruwenzori à Beniville. On va vous parler de ce sit-in de la coalition de l'opposition article 64 au palais du peuple à Kinshasa. Ce sit-in qui a débouché sur des dégâts humains, tels les blessures de Martin Fayoulou, ce patron de l'ECID et d'autres opposants manifestés pour refuser un éventuel projet de révision de la Constitution. Informé pour sécuriser, c'est tout de suite dans le total de ce radio journal. Quatre cent quatre-vingt-quatre chrétiens ont reçu le sacrement de confirmation à la paroisse Notre-Dame de Lourdes de Ruinda Caleverio au diocèse de Boutembo-Béni ce vendredi 12 juin 2026. Au cours de la célébration eucharistique, l'évêque de Boutembo-Béni a interpellé les parents qu'il n'est pas bon de précipiter leurs enfants au mariage qui ne doit pas être un refuge. Reportage d'Animo aussi.
4: Entouré d'une dizaine de prêtres et une foule de fidèles venus de Makomo, Rwanda et Tchabaindi, Monseigneur Sikuri Paluk Melchizedek a présidé cette célébration pour la confirmation. Dans son homélie, il a rappelé que la confirmation apporte la force nécessaire pour devenir un bon chrétien. S'adressa directement aux parents de confirmandi, le pasteur de Boutembo-Béni leur a montré que ce sacrement ne doit pas servir de prétexte pour précipiter les jeunes au mariage. Après l'homélie, l'évêque et les prêtres présents ont imposé les mains aux candidats pour évoquer l'Esprit Saint dans leur vie. Touché par le contexte sécuritaire difficile dans la région, Monseigneur Sikuri Paluk Melchizedek a profité de la fête de la messe pour présenter ses condoléances aux familles de Rwanda, directement éprouvées par le récent massacre de Beni. Au même moment, Monseigneur Sikuri a exprimé sa profonde gratitude envers les fidèles pour leur générosité en faveur de l'Église malgré la crise générale. Enfin, lors du conseil paroissial qui a suivi la messe, l'abbé Kiré Roger Mapendano a chaleureusement salué la visite de l'évêque ainsi que son accompagnement pastoral pour la communauté de Rwanda.
2: Et c'est autre nouvelle dans ce radio journal. Le comité des jeunes Renouveau Charismatique Catholique invite les jeunes et les finalistes du secondaire et de l'université à une journée spirituelle dimanche 14 juin. Cette journée de ressourcement spirituel aura lieu au centre de miséricorde divine de Saba en ville de Boutembo. Au cours d'une interview accordée à Radio Monto Boutembo Béni ce vendredi 12 juin, Gratien Paluku, l'un des cadres de ce comité des jeunes, a indiqué que les organisateurs ont choisi ce dimanche dédié au Sacré-Cœur de Jésus pour prier en faveur des finalistes du secondaire et de l'université. Il invite massivement les jeunes à se rendre à Saba pour découvrir la bonté et les merveilles de Dieu au sein du renouveau charismatique à Saba.
5: C'est dimanche de demain, le 14 juin. Nous avons organisé une journée spéciale pour la jeunesse bibolaise et ceux qui sont même au périphérique. C'est une journée de prière, de méditation. Une journée où nous allons essayer encore d'augmenter la foi de la jeunesse bibolaise. Surtout, nous appelons aussi les finalistes qui se préparent aux examens d'état de cette édition 2026 de venir s'unir avec nous. Nous allons organiser une prière spéciale pour eux afin qu'ils puissent se retrouver les jours des examens, des épreuves qui vont se dérouler dans quelques semaines ici bientôt. Oui, nous allons commencer à Saban. À partir des 8h juste, nous allons débuter les programmes. Oui, nous appelons même toujours les étudiants. Donc, nous appelons toute la jeunesse de venir parce que la jeunesse ne peut pas évoluer sans les enseignements bibliques et sans la prière.
2: Et voici la fin ce vendredi 12 juin 2026 des épreuves du TENASOSP, le test national de sélection et orientation scolaire et professionnelle en République démocratique du Congo. À Butembo, dans la province éducationnelle Nord-Kivu 2, Radio Monte Butembo Beni a rencontré certains apprenants au sortir de différents centres de passation de cet exercice scientifique. Ils présentent ici leur appréciation sur ces épreuves. Ils ont parlé à Ngunza Mapasa. À Butembo, dans la province éducationnelle Nord-Kivu 2, Radio Monte Butembo Beni a rencontré certains apprenants au sortir de différents centres de passation de cet exercice scientifique. Ils présentent ici leur appréciation sur ces épreuves. Ils ont parlé à Ngunza Mapasa.
6: Oui. Me sente, hein, dans les jours qui viennent. Oui. Alors, s'il arrive, on dit que vous n'allez pas suivre l'option commerciale. Sinon, vous allez refuser ou quel sera votre...
7: Sinon, je vais refuser parce que j'ai déjà choisi la section commerciale.
6: Ouais. Comment cela?
8: Opposer des trucs qu'on a déjà vus, mais c'était passable.
6: C'était passable. Vous avez au moins répondu à presque à toutes les questions.
8: Tout, oui.
6: Vous avez choisi quelle option?
8: Commerciale, je suis.
6: Moi? Sinon, vous allez poursuivre, soit vous allez arrêter.
8: C'est possible.
9: Cet examen était passable, c'était facile pour nous. Oui. Bon, parce qu'on avait déjà résolu tout ça en classe avec le prof. Oui. Moi, j'ai choisi l'option littéraire. Bon, c'était l'option que j'ai choisie.
2: Voilà, au sujet du test national de sélection et orientation scolaire et professionnelle, TENASOSP 2026 en province éducationnelle Nord-Kivu 2, 56 374 candidats étaient sur le banc pour l'examen. Ils ont été répartis dans 196 centres. Les parents doivent se rassurer que les travaux qu'ils soumettent à leurs enfants sont des travaux qui ne portent pas préjudice à leur santé, éducation et bien-être. Regen Bangae, encadreur au sein du Parlement d'enfants à Butembo-Lubero, a formulé cette recommandation ce vendredi 12 juin 2026, une journée dédiée à la lutte contre le travail des enfants. D'entrée des jeux, parlons à Joël Mwenge. Regen Bangae a indiqué que le travail des enfants auquel on fait allusion aujourd'hui, ce 12 juin, c'est tout travail qui cause préjudice à la santé, à l'éducation, à la croissance et au développement de l'enfant. Parlant de Butembo, ces défenseurs des droits des enfants a laissé entendre que la situation des enfants est alarmante dans cette ville. Selon lui, la situation socio-économique pousse nombreux parents à traîner leurs enfants dans des activités non adaptées à leurs capacités.
10: Ici, en ville de Butembo, nous pouvons citer le cas de l'utilisation des enfants dans le commerce de plusieurs articles notamment, où les enfants ils font des ventes de plusieurs articles, parfois des articles qui sont nocifs à la santé. Par exemple, il y a des stimulants que les enfants vendent, il y a également des produits alcooliques que les enfants eux-mêmes vendent, alors qu'ils ne sont même pas censés prendre de ces produits. Il y a également l'utilisation des enfants dans le moyen de transport en commun aujourd'hui, communément appelé le bajaj, où les enfants sont utilisés pour appeler les clients. Il y a également l'utilisation des enfants dans les maisons de tolérance. Il y a plusieurs filles et même des garçons exploités et utilisés par des personnes adultes.
2: Regen Bangae n'interdit pas aux parents de recourir aux enfants en cas de besoin. Il insiste cependant que cela soit... que cela doit se faire avec modération.
10: Même si le coût de la vie pèse sur la famille, sur les parents, ils ne doivent pas céder à exploiter ou à utiliser leurs enfants de manière à les rendre la vie difficile ou de manière... Parce que par exemple, cet enfant va tomber malade et ça va demander beaucoup de moyens. Ou cet enfant, il va tomber dans la délinquance au sein de la société. Et donc, tout cela peut se résumer à l'appel que nous adressons aux parents de les demander d'être rationnels lorsqu'ils soumettent leurs enfants à une activité qui puisse réfléchir deux fois. Est-ce que cette activité ne va pas avoir de conséquences néfastes sur la santé, sur l'éducation ou sur le développement de mon enfant?
2: Instituée par les Nations Unies, la Journée mondiale contre le travail des enfants vise à dénoncer différentes violations des droits de l'enfant à travers le monde. Dans le territoire de Lubero, un corps sans souffle de vie a été découvert tôt le matin de ce vendredi 12 juin à Bolihé, une région agricole située à une dizaine de kilomètres au sud de Mangorodjipa, chef-lieu du secteur de Bapéré. Augustin Kassia pour les détails et il nous en parle.
11: Il s'agit du corps de M. Massialira, d'une cinquantaine d'années, tireur de verre de palme comme profession. Selon les témoins de la découverte, M. Massialira était parti comme d'habitude pour tirer son verre, mais il n'est plus jamais revenu. Certains croient qu'il serait tombé de ses palmiers avec pour avoir trouvé la mort. Contacté par votre radio, M. Kombine Pane Pachanga, chef de secteur de Bapere, qui confirme les formations, déclare aussi que les enquêtes sont à court pour savoir les vraies circonstances de ce décès. Il est important de dire que le verre de palme, localement appelé Gena, est une boisson préférée à Mangurejipa. Depuis le chef-lieu du secteur de Bapere, je suis Auguste Kasereakassia.
2: Et quand on retourne à Butembo, vous parle de cet incendie qui s'est déclenché la journée de jeudi 11 juin dans une maison en planche appartenant à M. Paluku Chiriamero. Le fait a eu lieu en cellule Kawuhabua au quartier Katoa, commune Moussoussa, non loin de la situe Montsoperoa. D'après des témoignages recueillis sur place par Kasereka Kangiti Jackson, vice-coordonnateur de la nouvelle société civile de Butembo, le sinistre aurait été provoqué par un court-circuit lié à une batterie électrique mal installée. Le feu s'est rapidement propagé, réduisant ainsi en cendres l'ensemble de la maison en planche ainsi que tous les biens qui s'y trouvaient. Aucune perte en vie humaine n'a été signalée, toutefois les dégâts matériels sont très importants, la maison ayant été entièrement consumée par les flammes. Kasereka Kangiti Jackson, vice-coordonnateur de la nouvelle société civile de Butembo.
12: Jeudi, un incendie a été signalé dans la commune Moussoussa, dans le quartier Katoa, Selile, Kavuavua. C'est une maison à planche qui a été touchée par cet incendie. Plusieurs biens ont été réduits à cendres. C'est le court-circuit qui a occasionné cet incendie. Pas de blessés. La nouvelle société civile coordination urbaine de Butembo partage ses compassions avec cette famille victime. Il appelle les personnes de bonne volonté à venir en aide cette famille.
2: Construction des centres d'isolement dans différentes formations sanitaires se trouvant dans les zones affectées par Ebola. Docteur Kali Manzanzou de l'hôpital de référence secondaire de Matanda rassure la population qui doutait déjà de ces petites constructions aux entrées de certains hôpitaux. Détail à ce sujet, Stanley Mwindo et Maombi Georges Makeo.
13: Lors d'une interview accordée à nos confrères de la voix de l'UCJ, il a confirmé la construction des centres d'isolement en cette période d'épidémie d'Ebola. Malheureusement, c'est désolé-t-il plusieurs personnes dont la communauté interprète mal. Pourtant, dit-il, leur réaction est normale puisqu'il faut permettre de retenir tout suspect en attendant qu'on ait les résultats des examens. Docteur Kali Manzanzou ajoute que cela ne se ferait pas seulement lors de l'épidémie d'Ebola, mais également pour d'autres maladies épidémiques. Il comprend cependant l'attitude de certains membres de la communauté non habitués aux installations de ces genres.
14: Le grand problème peut-être c'est parce qu'on construit ça pendant la période seulement de la maladie et virus Ebola. Mais ce sont des centres d'isolement qui devraient exister normalement dans tous les hôpitaux. Et d'ailleurs, on est en train de négocier avec ces gens qui sont en train de négocier, de construire pour qu'ils construisent ça en dur et que ça reste pour l'éternité. Comme ça, les gens auront cette idée dans leur tête que si je viens par exemple avec la diarrhée, pour ne pas contaminer les autres, on vous met d'abord là-bas. Et quand vous êtes stable, on vous amène là où il y a les autres malades.
13: Il rassure que l'isolement n'est pas synonyme d'abandon, mais il y a une équipe qui s'occupe normalement de ces malades pour leur guérison. Et si le garde-malade n'est pas autorisé ici, c'est pour que lui-même ne soit pas infecté. Docteur Kali Manzanzou sensibilise ainsi la population à ne pas garder les malades à la maison.
14: Et j'appelle aussi l'attention de la population pour que toute personne suspecte qu'on l'amène à l'hôpital. Parce que ce que nous sommes en train de vivre aujourd'hui, ça risque maintenant de propager la maladie. Les gens viennent de Bounia, les gens viennent de Mungwalu, et là il y a beaucoup de Nande, ne vous en faites pas. Les gens viennent en cachette et ils se font soigner soit à la maison, soit dans des postes de santé. Malheureusement, ils quittent là quand ils sont déjà dans des états grabataires. Et c'est comme ça que quand on les amène à l'hôpital, généralement il ne faut même pas une heure.
13: Selon ce médecin, le cas nous dénoncie. Un tas d'enjeux pour les malades, ses familiers et les personnels soignants. Il conclut en demandant à la population d'enlever dans sa tête la thèse selon laquelle les agents de santé auraient reçu de l'argent pour parler d'Ebola.
2: Des combattants présumés de l'EDF qui agissent encore, malheureusement pour la population. Des dégâts humains et matériels déplorés au passage sinistre des combattants de l'EDF près de Kididiwe, dans la partie rurale de la commune de Rwenzori, l'avant-midi de ce vendredi 12 juin, c'est à Beni. Nos sources dans cette partie avancent un bilan provisoire de plus ou moins 5 personnes tuées, une dizaine d'autres portées disparues, des maisons et motos incendiées par des assaillants qui auraient pris la direction de Nyalek et visant la route Beni. Kassindi. Le chef notable Makofi Bukuka Gervais de l'axe Mavivu Vemba se dit préoccupé par l'activisme des terroristes de l'EDF dans une zone qui subit des opérations conjointes entre les armées congolaises et ougandaises. Ici, il a parlé au micro RMBB de Sikou Province.
15: L'ennemi nous a André à Mayango, c'est Kididiwe. Et à ce moment où je vous parle, nous avons le bilan provisoire de 5 personnes. Et tous cultivateurs, ainsi que des motos incendiées, des maisons et des portées disparues, ainsi que un mousalente qui tombe dans les chats d'honneur dans ces parties. Le seul message que moi j'aimerais adresser à nos frères, je suis tous habitants de la ville territoire de Beni, est de savoir que nous n'avons pas encore s'échappé de ces massacres, si et seulement si nous ne se liguons pas comme une seule homme. Il faut se liguer comme une seule homme. Parler le même langage, accompagner notre force armée, accompagner nos services de sécurité, alerter en temps important, ainsi que échanges constructifs, pas des intox, et pas des échanges qui peuvent démoraliser des parties qui peuvent nous aider à sécurité.
2: La tension politique est montée d'un cran vendredi 12 juin aujourd'hui à Kinshasa lors du sit-in organisé par la coalition d'opposition article 64 contre le projet de réforme de la Constitution. Le projet porté par le régime Félix Tshisekedi. Au cours de cette marche, l'opposant Martin Fayulu a été blessé, visage ensanglanté. Le président de l'ECID a été touché à la tête devant l'esplanade du Palais du Peuple. La veille, jeudi 11 juin, une réunion technique s'est tenue entre le gouverneur de Kinshasa, Daniel Bumba, et une délégation de l'opposition. L'objet était de fixer l'itinéraire de la marche de ce vendredi. Au terme des échanges, Daniel Bumba a demandé à la C64 d'organiser sa manifestation au terrain à Sosa, à Kasavubu. L'exécutif provincial a jugé l'esplanade du Palais du Peuple inviolable. C'est pourquoi les forces de l'ordre sont intervenues pour mettre hors le Palais du Peuple. Ces manifestants vont y revenir à 21h de ce soir. Le Darwin Club Motema Pembe de Kinshasa retrouve sa place dans différentes compétitions. La direction du club a annoncé que le DCMP est officiellement autorisé à prendre part à la phase finale de la 60e édition de la Coupe du Congo, une décision de FIKOFA qui remet l'équipe de Kinshasa dans la course et boucle plusieurs semaines de démarches administratives. Coupe du Monde 2026, on va jouer ce vendredi 12 juin. Le Canada croise la Bosnie à 21h alors que samedi à 3h, ça sera 6h de moins là-bas aux États-Unis. Les États-Unis d'Amérique vont affronter le Paraguay. À 21h, le Qatar va faire face à la Suisse ce même samedi 13 juin. Pour rappel, la Corée du Sud a battu la République de Tchèque par 2-1 le matin de ce vendredi. Après le coup d'envoi de cette compétition entre le Mexique et l'Afrique du Sud, jeudi 11 juin, ce match d'ouverture a tourné à l'avantage du Mexique 2-0. C'est terminé ce programme d'information. Merci de l'avoir écouté.
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La famille Kambale Kayenga Flavien a la profonde douleur d'annoncer aux amis et connaissances la mort de papa Kambale Kayenga Flavien, mort survenu le 9 juillet 2026 à Goma. À Butembo, le décès tient à Rwanda, près de l'ancien bâtiment de la MONUSCO, à côté de l'église Sepak. Que cette triste nouvelle parvienne à la famille Katulu, à Kibua, Moussienene, à Ernestine, de la tante Ernestine, à Kanya Tsibutuhe, à papa Kambale Sondiria Amede. Que cette triste nouvelle parvienne aussi à tous les voisins et à tous ses voisins de l'avenue Moussousa, à monsieur Mbene de Vungi, pour la famille Mwasi Kayenga et Bialureka Faustin ont signé ce communiqué annonçant le décès de papa Kambale Kayenga Flavien. Voici le programme. Jeudi 11 juillet 2026, il y a eu VE mortuaire au domicile de papa Luanga Kayenga à Rwanda, derrière la sienne base de la MONUSCO à côté de l'église Sepak. Aujourd'hui, vendredi, à partir de 13h30, il y a eu la messe de requiem à la chapelle Matine de Rwanda. Après la messe, levé de deuil au domicile de papa Luanga Kayenga. La famille Kayenga Flavien a signé ce communiqué annonçant le décès de papa Kambale Kayenga Flavien. La famille Tuburi Kianaonera a un cœur lourd d'informer l'opinion publique du décès de leur père biologique Paluku Motsuba Gaston. Décès survenu à son domicile au quartier Biondi, avenue Baswaga numéro 51, après une maladie de longue durée. Le décès tient à son domicile à la même adresse. 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
12: Merci d'être avec nous. Il est 21h pile en ville de Butembo, même heure à Beni, à la une de cette édition des formations. Des parents appelés à ne pas soumettre leurs enfants aux travaux qui leur causent du tort, Le Parlement d'enfants Boutembo-Loubero a fait cette sensibilisation ce 12 juin, une journée dédiée à la lutte contre le travail des enfants. Des personnes tuées, d'autres prises en otage, des maisons et des motos incendiées. C'est autant de dégâts qu'ont commis des hommes présumés être de l'ADF ce vendredi 12 juin. Ces faits ont été rapportés à Kididiwe, dans la partie rurale de la commune Rwenzori à Bénéville. Le sit-in de la coalition de l'opposition, article 64 au Palais du Peuple à Kinshasa, a débouché sur des dégâts humains. Blessures et morts d'hommes au Palais du Peuple. Des opposants et alliés manifestés sur place pour refuser un éventuel projet de révision constitutionnelle. Mesdames et messieurs, shalom et bienvenue dans l'intégralité de ce radio journal. En religion pour ouvrir cette édition, 424 chrétiens ont reçu le sacrement de confirmation à la paroisse Notre-Dame de Lourdes de Rwanda, Kaleverio, au diocèse de Butembo-Beni, ce vendredi 12 juin 2026. Au cours de la célébration eucharistique, l'évêque local a interpellé les parents qu'il n'est pas bon de précipiter leurs enfants au mariage qui ne doit pas être un refuge. Reportage de Danny Mouy aussi.
5: Entouré d'une dizaine de prêtres et une foule de fidèles venus de Makomo, Rwanda et Tchabaindi, Monseigneur Sikuri Paluku Melchizedek a présidé cette célébration pour la confirmation. Dans son homélie, il a rappelé que la confirmation apporte la force nécessaire pour devenir un bon chrétien. S'adressant directement aux parents de confirmandi, le pasteur de Butembo-Beni leur a montré que ce sacrement ne doit pas servir de prétexte pour précipiter les jeunes au mariage. J'exhorte les fiancés ainsi que leurs parents à suivre scrupuleusement les directives pastorales relatives au sacrement de mariage. Se précipiter vers ces sacrements ou s'y réfugier à la hâte n'est ni saint ni rassura, car la brutalité n'attire pas la bénédiction. Après l'homélie, l'évêque et les prêtres présents ont imposé les mains aux candidats pour évoquer l'Esprit Saint dans leur vie. Touché par le contexte sécuritaire difficile dans la région, Monseigneur Sikuri Paluku Melchizedek a profité de la fête de la messe pour présenter ses condoléances aux familles de Rwanda, directement éprouvées par le récent massacre de Beni. Au même moment, Monseigneur Sikuri a exprimé sa profonde gratitude envers les fidèles pour leur générosité en faveur de l'Église malgré la crise générale. J'ai saisi cette occasion pour exprimer ma profonde compassion aux familles de Rwanda, récemment endeuillées par les attaques des ADF à Beni. Enfin, je vous remercie chaleureusement, chers chrétiens de Rwanda, pour vos dons générés au sein de l'Église. Enfin, lors du conseil paroissial qui a suivi la messe, l'abbé Kiré Roger Mapendano a chaleureusement salué la visite de l'évêque ainsi que son accompagnement pastoral pour la communauté de Rwanda.
12: Toujours en religion, les comités de jeunes du renouveau charismatique et catholique invitent les jeunes et les finalistes du secondaire et d'université à une journée spirituelle ce dimanche 14 juin 2026. Cette journée de ressourcement spirituel aura lieu au centre de la miséricorde divine de Saba en ville de Butembo. Au cours d'une interview accordée à Radio Moto Butembo Beni, ce vendredi 12 juin 2026, Gratien Paluku, l'un des cadres de ces comités de jeunes, a indiqué que les organisateurs ont choisi ce dimanche dédié au Sacré-Cœur de Jésus pour prier à faveur des finalistes du secondaire et de l'université. Il invite massivement le jeune à se rendre à Saba pour découvrir la bonté et les merveilles de Dieu au sein du renouveau charismatique à Saba.
13: C'est ce dimanche de demain, le 14 juin, nous avons organisé une journée spéciale pour la jeunesse bibolaise et ceux qui sont au périphérique. C'est une journée de prière, de méditation. Une journée où nous allons essayer encore d'augmenter la foi de la jeunesse bibolaise. Surtout, nous appelons aussi les finalistes qui se préparent aux examens d'État de cette édition 2026. de venir s'unir avec nous. Nous allons organiser une prière spéciale pour eux, afin qu'ils puissent se retrouver les jours des exétats, des épreuves qui vont se dérouler dans quelques semaines ici bien. Oui, nous allons commencer à Saban. À partir des 8h juste, nous allons débuter les programmes. Oui, nous appelons même toujours les étudiants. Donc, nous appelons toute la jeunesse de venir parce que la jeunesse ne peut pas évoluer sans les enseignements bibliques et sans la prière.
12: Grandcien Paluku au micro des Dani, mais aussi. Autre chose dans ce journal, construction des centres d'isolement dans différentes formations sanitaires se trouvant dans les zones affectées par Ebola. Docteur Kalima Nzanzu de l'hôpital de référence secondaire de Matanda rassure la population. Maombi George pour le détail.
14: Lors d'une interview accordée à nos confrères de la voix de l'UCJ, il a confirmé la construction des centres d'isolement en cette période d'épidémie d'Ebola. Malheureusement, c'est désolé-t-il, plusieurs personnes dont la communauté interprète mal. Pourtant, dit-il, leur érection est normale puisqu'il faut permettre de retenir tout suspect en attendant qu'on ait les résultats des examens. Docteur Kalima Nzanzu ajoute que cela ne se ferait pas seulement lors de l'épidémie d'Ebola, mais également pour d'autres maladies épidémiques. Il comprend cependant l'attitude de certains membres de la communauté non habitués aux installations de ces genres.
15: Le grand problème peut-être c'est parce qu'on construit ça pendant la période seulement de la maladie et virus Ebola. Mais ce sont des centres d'isolement qui devraient exister normalement dans tous les hôpitaux. Et d'ailleurs, on est en train de négocier avec ces gens qui sont en train de négocier, de construire, pour qu'ils construisent ça en dur et que ça reste pour l'éternité. Comme ça, les gens auront cette idée dans leur tête que si je viens par exemple avec la diarrhée, pour ne pas contaminer les autres, on vous met d'abord là-bas. Et quand vous êtes stable, on vous amène là où il y a les autres malades.
14: Il rassure que l'isolement n'est pas synonyme d'abandon, mais il y a une équipe qui s'occupe normalement de ces malades pour leur guérison. Et si le garde-malade n'est pas autorisé ici, c'est pour que lui-même ne soit pas infecté. Docteur Kalima Nzanzu sensibilise ainsi la population à ne pas garder les malades à la maison.
15: Et j'appelle aussi l'attention de la population pour que toute personne suspecte qu'on l'amène à l'hôpital. Parce que ce que nous sommes en train de vivre aujourd'hui, ça risque maintenant de propager la maladie. Les gens viennent de Bounia, les gens viennent de Mungwalu, et là il y a beaucoup de Nande, ne vous en faites pas. Les gens viennent en cachette et ils se font soigner soit à la maison, soit dans des postes de santé. Malheureusement, ils quittent là quand ils sont déjà dans des états grabataires. Et c'est comme ça que quand on les amène à l'hôpital, généralement il ne faut même pas une heure.
14: Selon ce médecin, le cas nous dénonce un tas d'enjeux pour les malades, ses familiers et les personnels soignants. Il conclut en demandant à la population d'enlever dans sa tête la thèse selon laquelle les agents de santé auraient reçu de l'argent pour parler d'Ebola.
12: Éducation dans ce radio-journal. Fin ce vendredi 12 juin 2026, des épreuves du test national de sélection et orientation scolaire et professionnelle TENASOSP en République démocratique du Congo. En ville de Butembo, dans la province éducationnelle Nord-Kivu 2, Radio Moto Butembo Beni a rencontré certains apprenants au sortir des différents centres de passation de cet exercice scientifique. Ils présentent ici leur appréciation de ces épreuves.
16: Oui. Oui, passable, vous avez répondu à combien de questions?
17: C'était 11 et 50 questions.
16: Quelle option avez-vous choisi?
17: Commercial.
16: Commercial, pourquoi?
17: Parce que je vais être commerçante.
16: Vous voulez être commerçante hein? Dans les jours qui viennent.
17: Oui.
16: Alors, s'il arrive, on dit que vous n'allez pas suivre l'option commerciale, sinon vous allez refuser ou quelle sera votre...
17: Sinon, je vais refuser parce que j'ai déjà choisi la section commerciale.
16: Ouais. Comment cela?
18: Opposé des trucs qu'on a déjà vus, mais c'était passable.
16: C'était passable. Vous avez au moins répondu à presque à toutes les questions.
18: Tout. Oui.
16: Vous avez choisi quelle option?
18: Commerciale et gestion.
16: Moi. Sinon, vous allez poursuivre, soit vous allez arrêter.
18: Je vais poursuivre.
19: Cet examen était passable. C'était facile pour nous.
18: Oui.
19: Bon, parce qu'on avait déjà résolu tout ça en classe avec le prof.
18: Oui.
19: Moi, j'ai choisi l'option littéraire. Bon, c'était l'option que j'ai choisie.
12: Pour l'année scolaire 2025-2026, en province éducationnelle Nord-Kivu 2, le nombre des candidats est chiffré à 56 374. Ils ont été répartis dans 60, 60, 60, 96 centres, voulais-je dire. Des chapitres à un autre. En société, les parents doivent se rassurer que les travaux qu'ils soumettent à leurs enfants sont des travaux qui ne portent pas préjudice à leur santé, éducation et bien-être. Riken Vangahe, encadreur au sein du Parlement d'enfants à Butembo-Lubero, a formulé cette recommandation ce vendredi 12 juin 2026, une journée dédiée à la lutte contre le travail des enfants. Joël Mwenge pour le détail.
20: D'entrée de jeu, Riken Vangahe a indiqué que le travail des enfants auquel fait allusion cette journée du 12 juin, c'est tout travail qui cause préjudice à la santé, à l'éducation, à la croissance et au développement de l'enfant. Parlant de Butembo, ce défenseur des droits des enfants a laissé attendre que la situation des enfants est alarmante au niveau local. Selon Riken Vangahe, la situation socio-économique pousse nombreux parents à traîner leurs enfants dans les activités non adaptées à leurs capacités.
21: Ici, en ville de Butembo, nous pouvons citer le cas de l'utilisation des enfants dans le commerce de plusieurs articles notamment, où les enfants ils font des ventes de plusieurs articles, parfois des articles qui sont nocifs à la santé. Par exemple, il y a des stimulants que les enfants vendent, il y a également des produits alcooliques que les enfants eux-mêmes vendent, alors qu'ils ne sont même pas censés prendre de ces produits. Il y a également l'utilisation des enfants dans le moyen de transport en commun aujourd'hui, communément appelé le bajaj, où les enfants sont utilisés pour appeler les clients. Il y a également l'utilisation des enfants dans les maisons de tolérance. Il y a plusieurs filles et même des garçons exploités et utilisés par des personnes adultes.
20: Riken Vangahe n'interdit pas aux parents de recourir aux enfants en cas de besoin. Il insiste cependant que cela doit se faire avec modération.
21: Même si le coût de la vie pèse sur la famille, sur les parents, ils ne doivent pas céder à exploiter ou à utiliser leurs enfants de manière à les rendre la vie difficile ou de manière parce que par exemple cet enfant va tomber malade et ça va demander beaucoup de moyens ou cet enfant il va tomber dans la délinquance au sein de la société et donc tout cela peut se résumer à l'appel que nous adressons aux parents de les demander d'être rationnels lorsqu'ils soumettent leurs enfants à une activité qu'ils puissent réfléchir deux fois. Est-ce que cette activité ne va pas avoir de conséquences néfastes sur la santé, sur l'éducation ou sur le développement de mon enfant?
20: Instituée par les Nations Unies, la Journée mondiale contre le travail des enfants vise à dénoncer les différentes violations des droits de l'enfant à travers le monde.
12: RMBB, il est 21h passé de 13 minutes. Un corps sans souffle de vie a été découvert tôt le matin de ce vendredi 12 juin 2026 à Bulihe, une région agricole située à une dizaine de kilomètres au sud de Mangurujipa, chef-lieu du secteur de Bapere. C'est un groupement Baretier dans le territoire de Lubero. Augustin Kassia pour le détail.
22: Il s'agit du corps de M. Massialira, d'une cinquantaine d'années, tireur de verre de palme comme profession. Selon les témoins de la découverte, M. Massialira était parti comme d'habitude pour tirer son vin, mais il n'est plus jamais revenu. Certains croient qu'il serait tombé de ses palmiers à vin pour avoir trouvé la mort. Contacté par votre radio, M. Kombine Pane Pachanga, chef de secteur de Bapere, qui confirme les formations, déclare aussi que les enquêtes sont à court pour savoir les vraies circonstances de ce décès. Il est important de dire que le vin de palme, localement appelé Gena, est une boisson préférée à Mangurujipa. Depuis le chef-lieu du secteur de Bapere, je suis Augustin Kassera Kassia.
12: Et dans cette correspondance de Mwenge Kake de Pinyamilima, nous apprenons que l'opération d'identification des enseignants pour la bancarisation via Mobile Money s'est clôturée jeudi 11 juin 2026 dans le territoire de Rutshuru, en province du Nord-Kivu. Conduite par Caritas Goma sur mandat du gouvernement, elle marque la fin de 3 jours de travail mené site par site sur l'ensemble du territoire. L'opération s'est déroulée sans incident majeur sur les 10 sites installés. Les enseignants ont bien accueilli cette démarche qui vise à remplacer le système actuel de paie par le chef d'établissement, devenu source de retard et des difficultés depuis la fermeture des banques dans la zone à cause des conflits armés.
23: D'après l'abbé Toussé, coordonnateur de Caritas Goma, seuls les enseignants figurant sur la liste officielle du mois de mai ont pu participer au recensement. Au-delà du paiement des salaires, la bancarisation ouvre la voie à l'accès au crédit. L'opération est accueillie avec joie par les professionnels de la CRE. Certains enseignants voient dans les paiements directs une solution attendue depuis des mois.
24: Le processus se faisait à identifier sous 3 formulaires. Nous avons fait chez la fiche de l'identification l'ouverture des comptes sur l'IFOD d'un agent public. Nous avons fait aussi la demande d'un carnet et aussi la fiche de demande d'un crédit au sein de l'IFOD. Bon, nous apprécions ça à cause d'enlever le salaire au sein des directeurs qui sont manyangers.
23: D'autres, par ailleurs, restent prudents face au risque d'erreur lors de la transmission des données.
0: À 95% sur terrain, ça s'est bien passé vraiment. Seulement, il y a eu des difficultés par rapport aux enseignants qui figurent encore sur listing, mais qui n'œuvrent plus, entre autres, les déserteurs, les exclus, et les décédés.
24: Nous avons la crainte aussi des agents qui n'avaient pas passé cette identification. Nous avons aussi crainte que certaines personnes peuvent s'égarer en oubliant leur numéro dans la base de données de la Caritas Goma.
23: Abdou Hakizimana, directeur de l'EP Bihama, s'est dit satisfait de ce processus qui éloigne les chefs d'établissement de plusieurs risques et de certaines allégations.
1: Nous, comme chefs d'établissement, nous sommes contents et nous apprécions ça très fort parce qu'on parcourait de Niamey Lima jusqu'à Goma, pas moins de 100 km, avec beaucoup de risques en cours de chemin. C'était une difficulté totale. Avec cette identification, nous serons déjà épargnés de cette difficulté.
23: Effectuer sur 3 jours l'opération d'identification des enseignants pour la bancarisation via Mobile Money avait été lancée le mardi 9 juillet dernier. Avec la clôture de cette phase, Caritas Goma passe désormais à l'étape d'ouverture des comptes. Les paiements directs devraient être effectifs dans les prochains jours si le calendrier gouvernemental sera respecté. Depuis Niamey Lima, Mwenge Kake, Radio Moto Butembo Beni.
12: L'actualité, c'est aussi le club RFI qui a organisé ce vendredi 12 juin 2026 un atelier de sensibilisation multi-acteurs sur l'éducation aux médias et à l'information, les enjeux de la désinformation dans le secteur environnemental ainsi que la cohabitation pacifique. L'activité s'est tenue dans la grande salle MTA, la Concorde à Butembo, dans le cadre du projet Désinformation Jeunesse. Mégaphone de la nature.
2: Cet atelier a réuni des jeunes manipulateurs, des outils de l'information et de la communication. Parmi eux, des journalistes, des leaders communautaires et des représentants des couches de la société civile. Les participants ont été outillés sur les notions générales de la désinformation, ses mécanismes de propagation et ses impacts, notamment dans les domaines de l'environnement. Intervenant au cours de cette séance, Elisha Kindi, volontaire du club RFI Butembo et journaliste à la voix de l'UCG, a insisté sur la nécessité de lutter contre la propagation des fausses informations sur les réseaux sociaux. Selon lui, cette lutte est particulièrement importante dans une région confrontée aux effets du changement climatique et aux conséquences des conflits armés.
3: Vous voyez, en fait, nous sommes dans un contexte où les jeunes sont beaucoup plus suivis sur les réseaux sociaux. Ils ont créé des médias, ils ont créé des plateformes. Et généralement, les gens s'informent à partir de ces jeunes-là, à travers de leurs comptes Facebook, de leurs comptes WhatsApp. Outiller ces jeunes quand ils vont comprendre comment sélectionner une bonne information, comment éduquer la population sur ce qu'il faut faire quand tu trouves une information ou un message, c'est bon parce que quand nous les informons, toute la communauté est censée être informée, c'est-à-dire tous les gens qui suivent ces pages, tous les gens qui suivent ces jeunes. Il y a des organisations de jeunes qui organisent de manifestations sur la protection de l'environnement, sur la santé. Quand ils sont informés, c'est toute une communauté qui est informée en fait.
2: Les participants ont salué l'initiative du club RFI, estimant que cette formation leur permettra de mieux identifier et combattre les fausses informations. Ils ont notamment appris à utiliser différents outils de vérification pour détecter les contenus trompeurs, qu'il s'agisse des textes, images ou vidéos circulant sur les plateformes numériques.
4: Tout d'abord, nous devons vérifier les informations avant de les partager parce que actuellement, surtout avec la situation sécuritaire de chez nous, chacun est en train de donner des informations comme il pense. Mon engagement serait toujours de bien vérifier les formations. Heureusement que dans la formation, on nous a montré quelques outils que nous devons utiliser avant de propager les formations. Donc,
25: le plus grave est qu'on le puisse chaque fois publier ou bien chanter des choses qui sont vérifiables. Il faut toujours vérifier les informations, vérifier les œuvres d'art, vérifier même des photos. Donc c'est très très important, avant de mettre quelque chose dans le public, il faut savoir si l'information ou bien le message est consommable par la population.
2: Les parties prenantes à cet atelier ont recommandé la multiplication des séances de ce genre, même en faveur d'autres catégories de personnes dans la communauté.
12: Nous l'avons souligné au sommaire, des dégâts humains et matériels déplorés au passage sinistre des combattants de l'ADF près de Kilidiwe, dans la partie rurale de la commune Rwenzori, dans l'avant-midi de ce vendredi 12 juin 2026. Nos sources dans cette partie de la ville de Beni avancent un bilan provisoire de plus ou moins 5 personnes tuées, une dizaine d'autres portées disparues, des maisons et montants incendiés par ces assaillants qui auraient pris la direction de Nyaleke, visant la route Beni-Kassindi. Le chef notable Makofi Bukaka Gervais de l'axe Mavivi Wemba se dit préoccupé par l'activisme des terroristes de l'ADF dans une zone qui subit des opérations conjointes entre les armées congolaises et ougandaises. Je vous propose de l'écouter au micro de Sukou Proves.
6: L'ennemi nous a André à Mayango, c'est Kididiwe. Et à ce moment où je vous parle, nous avons le bilan provisoire de 5 personnes, tous cultivateurs, ainsi que des motos incendiées des maisons et des portées disparues. Et ainsi qu'un mousalente qui tombe dans les chats d'honneur dans ces parties. Le seul message que moi j'aimerais adresser à nos frères, je suis tous habitants de la ville territoire de Beni, est de savoir que nous n'avons pas encore s'échappé de ces massacres, si et seulement si nous ne se liguons pas comme une seule homme. Il faut se liguer comme une seule homme, parler le même langage, accompagner notre force armée, accompagner nos services de sécurité, alerter en temps important, ainsi que échanges constructifs, pas des intox, et pas des échanges qui peuvent démoraliser des parties qui peuvent nous aider à sécurité.
12: En réaction, les autorités militaires congolaises supposent qu'il s'agit de représailles d'un groupe de terroristes ADF en errance après avoir subi de lourdes pertes dans la profondeur de Mayangose. En sécurité toujours, la société civile Forces Vives de la RDC vient de saisir le Conseil supérieur de l'audiovisuel et de la communication pour les dérives médiatiques constatées dans les interventions du lieutenant Jules Ngongo, porte-parole des FRDC en Ituri. Dans sa lettre ouverte du 10 juin, la société civile Forces Vives rappelle la nécessité de veiller au strict respect de principes d'éthique, de déontologie professionnelle et de responsabilité dans la communication publique. Cette structure insiste sur les contextes sécuritaires de l'Ituri où chaque mot compte. Jean Bosco Lalo, coordonnateur national de la société civile Forces Vives, demande au CESAC de prendre ses responsabilités et de convoquer le responsable de la radio FRDC Ituri, qui, selon la société civile, est auteur des messages qui divisent au lieu d'unir.
7: Premièrement, les messages diffusés divisent au lieu de rassembler. Dans une province meurtrie comme l'Ituri, chaque mot compte. Une radio ne doit jamais opposer les communautés. Deuxièmement, des faits graves sont niés. Le 28 avril 2026, des centaines de nos frères et sœurs ont été odieusement massacrés dans la région de Pimbo-Bassa. Des corps n'ont toujours pas de sépulcre. Pourtant, la RTFI a nié ces attaques jusqu'aujourd'hui. Troisièmement, élus, acteurs de la société civile, leaders communautaires, tous ceux qui osent critiquer sont intimidés publiquement sur cette attaque. Dès octobre 2024, le président de l'Assemblée nationale, honorable Vital Kamerhe, avait déjà alerté. Il avait demandé des actions. Deux ans plus tard, rien n'a changé. Nous demandons au CESAC, gardien de l'éthique médiatique, d'agir concrètement. 1. Auditer les contenus de la RTFI. 2. Convoquer les responsables. 3. Rappeler à cette radio sa mission première, informer, unir, apaiser. Nous saluons les efforts du chef de l'État et la nomination du général Kasongo Moulumba Gabi. Mais la paix se gagne aussi sur les hommes. Une radio de l'État doit servir tout le peuple, pas le diviser.
12: Page politique avant de renfermer cette première partie de votre journal. La manifestation de l'opposition de ce vendredi 12 juin 2026 sur l'initiative de la coalition SEC 64 contre le projet de révision constitutionnelle a engendré de vives tensions sur le boulevard triomphal autour du palais du peuple. La place interdite pour le sit-in par les autorités provinciales a été le théâtre des violentes répressions jusqu'à coûter la vie à 2 militants et de nombreux blessés. Parmi les personnes touchées figurent les opposants Marthe Fayoulou, président du parti SID, et Jean-Marc Kabound, président de Alliance pour le changement. En effet, dès les premières heures de la matinée de ce vendredi, les abords du Palais du Peuple étaient remplis de militants. Un dispositif est composé de plus de 200 policiers et de véhicules anti-émeutes a été déployé pour verrouiller le siège du Parlement. Malgré ce blocus, des centaines de manifestants se sont rassemblés sur l'avenue des Tuileries et devant le siège du parti SID où Marthe Fayoulou est arrivée sous les acclamations et les chants hostiles au pouvoir. Rapporte actualité.cd. Selon le média, la situation a basculé lorsque la foule a tenté de s'ébranler pour forcer le passage vers le palais du peuple. Les forces de l'ordre ont immédiatement répliqué par des tirs, des sommations et des salves de gaz lacrymogènes. S'en est suivi des affrontements marqués par des jets de projectiles, laissant place à un désordre peu maîtrisable. La violence est montée des crans lorsque les policiers ont chargé les manifestants. Marthe Fayoulou a été aperçue à s'enclenter avant de parvenir à se retrancher dans ses bureaux avec d'autres leaders de la coalition, notamment Deli Sesanga et Jean-Marc Kabound, lui aussi blessé. Je pars actualité précédée, depuis son quartier général encerclé, Marthe Fayoulou a pointé du doigt les éléments de la Force du Progrès, un groupe lié à l'UDPS qui y ont travaillé de mèche avec la police. Le leader de l'SID a affirmé que les forces de l'ordre ont tiré à balles réelles avant d'utiliser des matraques pour frapper les manifestants à la tête. Il a également déclaré que deux personnes ont été tuées devant le siège du parti et que leurs corps ont été emportés par la police. Pendant que les leaders sont restés bloqués à l'intérieur de leurs locaux, plusieurs militants blessés ont été arrêtés et embarqués de force dans des jeeps de la police. C'est tout pour la première partie de ce radio-journal. Merci de nous rester fidèles. Merci beaucoup aussi à Rémias Fataki pour la partie technique.
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8: Merci amis sportifs, voici les informations de sport. Le Dorin Club Motema-Pembe retrouve sa place dans différentes compétitions. La direction du club a annoncé que le DCMP est officiellement autorisé à prendre part à la phase finale de la 60e édition de la Coupe du Congo, une décision de la FECOFA qui remet l'équipe de Kinshasa dans la course et boucle plusieurs semaines de démarches administratives. Dans son communiqué, la direction du DCMP informe les supporters, partenaires et opinions sportives que les instances compétentes de la Fédération Congolaise de Football Association ont tranché. Le DCMP salue une démarche qui, selon lui, permet au football congolais de rester fidèle à ce règlement et aux valeurs du sport. Pour rappel, le DCMP a été sanctionné suite à des dettes envers ses anciens membres du staff et joueurs, signalant que l'équipe de Kinshasa va connaître ses adversaires ce samedi 13 juin au siège de la FECOFA. Ce sera à travers le tirage au sort qui aurait lieu mercredi dernier mais reporté à samedi 13 juin. Et Coupe du monde de football, aujourd'hui c'est vendredi 12 juin, le Canada croise la Bosnie à 21h alors que samedi, demain à 3h, les États-Unis affrontent le Paraguay. Et à 21h, le Qatar va faire face à la Suisse ce même samedi 13 juin 2026. Pour rappel, la Corée du Sud a battu la Tchéquie par 2-1 le matin de ce vendredi 12 juin après les coups d'envoi de cette compétition entre le Mexique et l'Afrique du Sud jeudi 11 juin 2026. Ce match d'ouverture a tourné à l'avantage du Mexique par 2-0.
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10: La tension est montée de cran après le vote par l'Assemblée nationale du projet de loi référendaire. Désormais à l'examen au Sénat, rapportent les médias apparus ce vendredi 12 juin 2026. À Kinshasa, le président honoraire est officiellement sorti de son silence ce jeudi 11 juin 2026. Selon Congo Nouveau, Joseph Kabila qualifie la gouvernance actuelle d'arrogante, liberticide et prédatrice et met en garde contre un risque de soudanisation du pays. Il estime que la loi référendaire lève toute ambiguïté sur les intentions du pouvoir et appelle les Congolais à la résistance légitime, poursuit le tri hebdomadaire. Cet angle est partagé par le média en ligne actualité.cd qui note que cette déclaration marque l'une des prises de position les plus tranchées de l'ex-président depuis 2019, insistant sur son mot d'ordre d'activer l'article 64 de la Constitution pour barrer la route au projet de réforme constitutionnelle. Sur la même ligne, In.cd souligne que Kabila exhorte chaque Congolais à se mobiliser face à cette dérive dictatoriale. Le second sujet majeur qui fait la une de l'actualité porte sur le bras de fer autour de la manifestation de l'opposition prévue vendredi 12 juin 2026 à Kinshasa. Le potentiel met en avant à l'affrontement institutionnel sous le titre, je cite, « Bras de fer à Kinshasa, l'opposition maintient son sitting devant le palais du peuple ». Le quotidien explique que l'hôtel de ville a interdit le rassemblement au siège du Parlement pour des raisons de sécurité, proposant à Sosa comme lieu alternatif. Cependant, l'opposition refuse cette proposition. L'agence congolaise de presse ACP explique que l'autorité urbaine a officiellement réorienté l'activité vers un terrain du centre-ville pour préserver l'ordre public. Selon actualité.cd, malgré le refus du gouverneur Daniel Bumba, la coalition de forces politiques de l'opposition maintient sa mobilisation au palais du peuple. Affaire Forum des As révèle les détails de la procédure administrative, confirmant que le collectif de l'opposition C64 avait formellement notifié le gouverneur Bumba, a réaffirmé son droit constitutionnel de manifester là où se joue l'avenir de la loi fondamentale. Voilà tout pour ce journal de journaux.
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13: Absalam Amarche.